0: Lisa, du groupe Ensemble Zot. Il est 11h05 sur Jido Radio avant de clôturer notre séquence dédicace et messages au 3002 et de enchaîner avec le radioservice. Je termine ma petite lecture au 3002 avec un morceau à Kari, le morceau Okirios, le temps qui passe pour la famille Naoyango du côté de Okirios. Ça, c'est de la part de Yewan sur Bouraille. Bon week-end. Pour continuer, une bonne fête à tous les Benoît de la Kanaki. Et ça, c'est de la part de Désolé. Un bonjour, un petit coucou à ma grande sœur du côté de l'Alma et à mes enfants du côté de Katiramona. Force et courage à vous. Je vous aime. Ça, c'est signé Maman Jabs. Une pensée à mes sisters Lindsay, Shelinka, Poussin, Mirella, Huguette, Cheyenne ainsi que Mans du côté de Rintu. Belle journée et bonne journée. Belle et bonne journée à vous. Et ça, c'est de la part de votre sister perdu à Capi. Ainsi s'achève la lecture de nos messages, de vos messages au 3002. Un grand merci pour ce petit temps de partage. Au 3002, le standard est tout le temps ouvert. Donc, vous pouvez toujours envoyer votre titre à Calais, votre message. Et moi, je cale ça sur la playlist du jour. Nous, pour la suite de nos programmes à 11h05, on retrouve, ou plutôt dans quelques instants, juste après, on ouvre le radio service avec la première partie et la lecture des avis de décès. À 11h30, nous retrouverons les grands titres du journal de la mi-journée et enfin à midi, ce sera le point d'information avec le journal de la mi-journée. Encore un grand merci pour la participation, pour les messages au 3002 chez nous. On enchaîne avec le radio service.
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0: et je m'excuse pour les noms de famille que je vais écorcher sûrement pendant ma lecture. À notre chef de clan, Monsieur Chiel Lacombe, Watoen, les familles Wata, Watoen, Waya, Ekediwu, les clans Sitano et Serei Netse pour le clan Sichiwaeru, Monsieur Uej Jaki, à toutes les familles de la tribu de Padawamare, Laen, Uej Kapuchia, Wajawan, Urene, Chayat, Guatoti, Wawa, Nabu, Yan et Chenidoish, Mesdames Wajawan, Waiju, Wowene, Wowene Chuaterango, Urene, Urene Magi, Wagada, Tune, Upan, Manua, Boucho, Alice, Wowene, Madeleine, Loloya, Wajuba, Mae, Wakoch, Nakamura, Kai, De, Derveye, Tune, Nasil, Daniel, Uej, Etel, Uregei, Tamara, Guayenere, Andy, Wazon, Magi, Uwej, Kanyawine, Isamacho, Jujaye, Malakai, Eija, Ewayaridri, Chenechen, Messieurs, Wametouf, Wametouf, Kaloï, Soustel, Wajawan, Nassil et Philippe, Mesdames, Ruine, Molongo, et Ucho, Wawa, Messieurs, Pepe et Poena, Mesdames, Kaloï, Sera, Chani, Maimi, Guacar, Selapai, Wanes, Bala, à Monsieur Walaboa, Outina et son clan à Repeneich et Nouméa. Monsieur Walaboa, Outina à Nouméa, Messieurs Chaunian, Abel et Jérémy à Unjo. La famille Wabealo et Diela Nono et leur clan. Messieurs, Messieurs, Wamalouf, Meuna, Selech, Uzume. Mesdames Keshin, Keshine, Elise, Namano, Catherine, Streter, Wamorwa, Kanyapa, Waisen, Waupie, Elise, Emole, Hawe, Upane, Simone, Monsieur Waliko, Timon. On nous prie d'annoncer le décès de Monsieur Wata, Georges, Edouard, Kawan, décès survenu. Ce 9 juillet, dans sa 72e année, la veillée funèbre se fera ce dimanche 12 juillet de 8h à 20h. La reprise de la veillée se fera ce lundi 13 juillet de 7h à la levée du corps. La cérémonie à la chapelle du centre funéraire se déroulera ce lundi 13 juillet à partir de 10h15, suivi de l'inhumation en superposition au cimetière à 11h. La famille s'excuse d'avance auprès des personnes non citées. Cet avis est signé par la famille.
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0: Aux familles Ogusuku, Gerbe, Boulanger, Kazere, Kazeres, Nakamura, Tiyi, Atkinson, famille et alliés, ont la douleur d'annoncer le décès de Monsieur Noël Ogusuku Dish Nono, décès survenu ce jeudi 9 juillet 2026. Les veillées se dérouleront au centre funéraire de Nouméa ce jeudi 16 juillet de 17h30 à 20h. La veillée reprend le lendemain, vendredi 17 juillet à partir de 9h. La cérémonie religieuse sera célébrée ce vendredi 17 juillet à 13h15 en la chapelle du centre, suivie de l'inhumation au 5e kilomètre. Dans le respect de ses volontés, il y aura la présence d'une corbeille à dents. Au grand chef Zéula Puyonodi, au petit chef Wenetem Saichach, aux familles Wanyalo, Wenetem Kazon, au clan Meit, aux familles Siapo, Siman, Wenenina, aux familles Wangi Chanel, Wangi Wanga Noël, Mesdames Ujikas Isaka et Dylan en France, la famille Dine, Charlot, Aikon, Wanyalo, Steve Kazon et Jacqueline Wenegesha, Wejin, Wejine, Eva, Machue Léon, Mesdames Oko Choko, Wamo Malan, Mao Sera Uyahan, aux frères et sœurs de l'église de Jésus-Christ du Saint des derniers jours à l'association Makaronga Mieux Vivre Ensemble aux familles Chenaïlolo de Nouméa et de Lifou, Streeter et Uliwa de Nouméa et de Lifou, aux familles Hamou de Juanono, Louépak de Tchaput, Naouya et Taïn de Nadjo. On nous prie d'annoncer le décès de Madame Wanyalo Jeanne, décès survenu ce 6 juillet dans sa 63e année. La cérémonie, excusez-moi.

Je m'excuse sincèrement pour cette petite erreur. Poursuivant, Nicolas, Arnaud et Théo Soupadi, ses enfants, son petit-fils et ses belles-filles, ses frères et sœurs Marie-Claire Médard, son époux, et leurs enfants, Jackie Soupadi et son fils, Jean Soupadi, Yannick Soupadi et ses filles, Annie Sénégas, ses filles et son fils, ainsi que ses neveux et nièces, ont la douleur d'annoncer le décès de Monsieur Soupadi Johnny, décès survenu ce jeudi 9 juillet 2026. Une veillée se déroulera au centre funéraire du Pont des Français ce jour, ce samedi 11 juillet de 16h30 à 19h. La cérémonie religieuse sera célébrée ce même jour à 17h30. La crémation se fera dans l'intimité familiale, dans le respect de ses volontés, ni fleurs, ni couronnes.

on nous prie d'annoncer le décès de Madame Badeille Geneviève, décès survenu ce 9 juillet dans sa 90e année. Une veillée aura lieu au centre funéraire de Nouméa ce lundi 13 juillet à partir de 8h, suivie de la crémation à 9h.

On peut achever la première partie du radio service et enchaîner avec la deuxième partie et la lecture des communiqués.

émanant de la DASPS, signée par la directrice adjointe Milenka Oudari. La province Nord informe qu'en raison de la fête nationale du 14 juillet, seront fermés les CMS de Pouya, Ouigua, Pointe-Imié, Koné, Pouibou, Ponériouin, Vaux, Yengen, Wailou, Kalagomen, Touo, Kanala, Poum et Belep. En cas d'urgence, veuillez contacter le SAMU, le Centre 15. Les CMS reprendront leurs activités aux heures habituelles. Ce mercredi 15 juillet à 7h30, la province Nord appelle la population à la prudence et à la vigilance. La province Nord informe la population de Kanala de l'absence médicale depuis ce 6 juillet jusqu'au 4 octobre inclus. Le dispensaire se réorganise comme suite. Les consultations médicales se feront par téléconsultation dont le planning hebdomadaire est affiché au CMS. Pour les soins infirmiers, en matinée, il y aura maintien des soins infirmiers. En après-midi, par contre, ce sera uniquement les soins programmés en rendez-vous. Les autres activités sont maintenues aux horaires habituels d'ouverture. Les urgences ne seront pas assurées en dehors des horaires d'ouverture. En cas d'urgence, veuillez contacter le SAMU, le Centre 15, à savoir que le numéro est gratuit. Pour plus d'informations, contactez chez le CMS au 47 75 60. Je répète, le 47 75 60. La province Nord appelle la population à la plus grande prudence et vigilance.

Et à l'instant, c'était chez la deuxième partie du radioservice avec la lecture des communiqués. On peut donc clôturer, refermer le radioservice de ce jour. D'ailleurs, vous retrouverez ces informations sur la fréquence. Ce radioservice, il y aura une rediffusion à partir de 17h05 sur le réseau, sur le canal K. Et une deuxième rediffusion à partir de 20h15 sur le canal K. Moi, il me semble avoir coupé un titre, le titre de En sommes autres, le titre Lisa, qui était une dédicace d'ailleurs. On le reprend tout de suite sur la fréquence.

Événement marche de l'association Créer Pleur de femmes sur la foi. Animation, 4e édition de la Tribu des Arts à la maison de quartier de Dimbéa-sur-Mer ce samedi. On en parle dans notre journal. Les observations de baleines à bosse ont diminué d'environ 60% sur une importante route migratoire d'Australie occidentale. Les scientifiques cherchent encore une explication. Rendez-vous à partir de midi avec Romain Méhoun et le journal de la mi-journée. Nous on poursuit en musique, on repart avec Richie Spice, JD en boat. Belle écoute.

Il est 11h58 minutes sur la fréquence avant de retrouver le point en information, excusez-moi, le point en information réalisé par l'ami, par Romain Mehoun, c'est Kamake, n'est pas là.

0: Neipala du groupe Kamake. Il est midi sur les ondes. Bon appétit à ceux qui passent à table. Nous, on retrouve le point en information de la mi-journée réalisé par Romain Mioun. Belle écoute.
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3: Bonjour, merci d'être avec nous pour notre édition de la mi-journée. Merci à celles et ceux qui viennent de se caler sur la RDK. Bienvenue à vous. Nous parlerons de politique dans notre journal. Nous irons du côté de La Foi pour parler d'une marche qui se déroule en ce moment, donc sur La Foi. On ira à Dimbéa-sur-Mer également pour parler de la quatrième édition de la Tribu des Arts à la maison de quartier de Dimbéa. Mais d'abord, on va commencer dans le Nord avec ce communiqué du maire de Kouaoua. Le maire de Kouaoua qui, dans ce communiqué, tient à exprimer tout son soutien à l'ensemble des acteurs de la communauté éducative et au groupement des parents d'élèves récemment victimes d'actes de malveillance sur place. Ces dernières semaines, plusieurs vols, cambriolages et intrusions ont touché des membres de la communauté éducative sur Kouaoua ainsi que ce partenaire associatif. Ces actes suscitent une vive émotion et une profonde inquiétude, selon le communiqué. Au nom du conseil municipal et de l'ensemble de la commune, le maire de Kouaoua condamne avec la plus grande fermeté ces agissements inacceptables qui portent atteinte non seulement aux personnes et aux biens, mais également à celles et ceux qui s'investissent chaque jour au service de, je cite toujours, nos enfants et de familles. Nous adressons tout notre soutien aux enseignants, aux équipes éducatives de l'école primaire et du GOD, ainsi qu'au groupement de parents d'élèves et à l'ensemble de nos partenaires, ajoute le premier magistrat de la commune. Leur engagement quotidien dans l'éducation et l'accompagnement de nos enfants mérite considération, protection et respect. La municipalité tient, je cite encore, à assurer les personnes concernées de sa solidarité pleine et entière. Elle reste mobilisée aux côtés des autorités compétentes afin que toute la lumière soit faite sur ces faits et que les mesures nécessaires soient prises pour préserver la tranquillité et la sécurité de chacun. Le maire appelle la population à la vigilance et au respect des personnes qui œuvrent au quotidien pour le bien-être, l'éducation et l'avenir des enfants de Kouaoua, fin de citation, du communiqué du maire de Kouaoua, Franck Diopoué. Et pour suivre notre journal, on parle de politique avec cet entretien réalisé par téléphone ce matin avec Jean Adapunya, élu de la nation autochtone en province des îles, militant alternative Loyauté DUS, réuni en coordination générale aujourd'hui au foyer Jean Calvin. Je vous propose d'entendre cet entretien, donc réalisé dans des conditions de direct. Il y a un instant, je vous propose de l'entendre, ce Jean Adapunya, un entretien par téléphone. Monsieur Jean Adapunya, donc bonjour, merci de répondre à nos questions. D'abord, pour commencer notre entretien, vous avez été élu dernièrement dans la liste Nations autochtones en province des îles. Le sentiment que vous avez, c'est quoi aujourd'hui?
4: Ben écoutez, moi je suis content d'avoir été élu, surtout que c'était pas prévu. Mais je reste quand même un petit peu déçu parce qu'on était passé juste à côté d'une grande victoire qui est celui d'avoir la province des îles Loyauté, parce qu'on avait quand même sur 14 sièges, on avait 6 à égalité avec l'Union calédonienne et puis 2 pour le Palika. Donc c'est ça, c'est un petit peu, je suis content parce que je suis élu, mais je pense que la première des choses c'est d'abord que on a fait toute une campagne avec Omeran Aislin pour comme présidentiable. Donc nous l'objectif c'était affiché, c'était de prendre la province des îles Loyauté. Voilà, parce que ça fait quand même longtemps que que ben aux îles, ça a toujours été voilà le grand frère de l'Union calédonienne à la tête de la province. Et on a senti lors de la campagne que les gens voulaient un changement. Voilà, les gens voulaient un changement et c'est ça qui m'a déçu d'abord en premier parce que on aurait pu avoir la province parce qu'on était, on avait la même légitimité que l'Union calédonienne pour pouvoir prendre la province des îles.
3: Toutefois, la mise en place a été faite, donc la présidence est revenue à l'Union calédonienne, si je reporte ça au mouvement indépendantiste, donc c'est le FLENCAES qui a la province des îles, donc tout a été mis en place, maintenant c'est le travail qui est demandé aux élus.
4: Tout à fait. Non, la grande victoire, ça a été surtout que c'est le FLENCAES hein, qui est en situation qui a de rapport de force qui fait que ben on est obligé de tenir compte maintenant du FNKS pour la suite, pour l'avenir institutionnel du pays. Parce que sur les 14, ben, le FNKS, il a 12, et puis deux sièges pour le Palika. Et puis, je voulais dire aussi que c'est le Palika qui a donné la province des îles à l'Union calédonienne. Donc, bon, mais d'un autre côté, c'est bien aussi parce que bon, l'Union calédonienne est arrivée avant nous. Quand on avait 90 voix, ils avaient 90 voix de plus que nous, et on s'était dit à Kaimolo que voilà celui-là qui arrive en tête, même si on avait 6 sièges chacun, celui-là qui arrive en tête, ben il prend la province. Donc je suis un peu déçu, mais c'était comme ça, c'est ça la règle. Donc c'est pour ça que l'Union calédonienne a pris la province, mais le plus important c'est le FLENCAES. Voilà, c'est le plus important c'est le FLENCAES.
3: Pour continuer la discussion, donc hier il y avait eu la mise en place des instances au sein du Congrès. Quelle est votre réaction?
4: Ben écoutez, c'est quand même une déception pour nous, hein, parce que comment on a quand même on est quand même à 26 sièges. 24 pour les anti-indépendantistes et puis 4 pour l'éveil océanien. Bon, c'est vraiment dommage pour moi que le centre, avec les listes qu'on avait au centre, ça représente quand même 17%, hein. Mm-hmm. Hein, et moi, ce que je trouve dommage, c'est que le centre n'est pas, ils sont pas mis ensemble pour pouvoir constituer une véritable force pour contrebalancer le pouvoir des loyalistes et des anti-indépendantistes, vraiment. Les durs anti-indépendantistes de ce pays. Bon, c'est ça qui est dommage. Mais ils ont fait 28 seulement contre nous. Hein. Ça va être les voix de l'éveil océanien. Et puis ça, moi, je suis un petit peu déçu aussi par rapport à ça. Parce que la place de l'éveil océanien, c'est avec nous. C'est avec nous.
3: Monsieur Adapounia, maintenant, c'est le travail qui compte. Et aujourd'hui, vous êtes élu une nation autochtone en tant que militant Alternative Loyauté DUS. Quelle est votre place dans l'échiquier, en fait, et notamment aux îles Loyauté? Qu'est-ce que ça veut dire pour Alternative Loyauté DUS?
4: Voilà, Alternative Loyauté DUS a été créée sur les îles. Et nous, on est un petit peu les anciens du Palika. Et donc, c'est important pour nous, parce qu'Alternative Loyauté, ça a été créé sur OVA suite à la position politique de notre représentant qui est Robert Capoeira, qui a été poussé vers la sortie par le Palika. Et donc, c'est suite à ça qu'on a monté Alternative Loyauté, qui est un peu un prolongement de la dynamique unitaire sud, hein, des camarades comme Sylvain Pabouti, Jean-Marie Ayawa et tout ça, nos camarades de sud. Donc, on est un peu les anciens du Palika, mais notre volonté actuellement, c'est d'exister en tant que nationaliste. Les nationalistes, c'est les petits N du FLNKS. Hein, et nous, aux îles, on a fait un intergroupe avec le Parti travailliste, Dynamique autochtone et puis Alternative Loyauté, hein, pour se démarquer et créer vraiment un rapport de force qui nous permet d'être autonomes vis-à-vis des deux grands partis, le Palika et l'Union calédonienne. Voilà. Donc, nous existons dans les nationalistes comme une force.
3: Aujourd'hui, donc, vous êtes au foyer Jean Calvin, Alternative Loyauté, Dynamique Unitaire Sud et Alternative Nord en coordination générale. Un mot aussi sur Alternative Nord?
4: Écoutez, Alternative Nord, on est à peu près dans la même dynamique qu'Alternative Loyauté. C'est-à-dire qu'on a envie de créer un rapport de force aussi qui nous permet de nous distinguer les deux forces politiques, que sont l'Union calédonienne et puis le Palika. Donc, c'est la même dynamique. qu'on trouve. Et puis, moi, je tire un coup de chapeau à nos camarades de l'Alternative Nord, parce que on a failli dépasser la barre des 5% hein, pour un début. C'est bien pour nous. C'est formidable même.
3: Donc aujourd'hui, vous êtes en coordination générale, vous faites le bilan, comment ça se passe?
4: Là, on fait un petit peu le bilan des élections, et puis, voilà, parce que c'est la première, c'est notre première réunion après les élections, dans le nord, dans les îles, et puis dans le sud. Et puis donc, voilà, c'est notre premier congrès entre nous. Et puis, on va parler aussi de la suite, parce que il va y avoir certainement une suite dans le travail qu'on aura à faire au niveau de cette dynamique impulsée par la dynamique du Terre Sud.
3: Donc, le message que vous lancez auprès de la jeunesse ou peut-être des militants et aussi des nationalistes qui nous écoutent en ce moment, c'est quoi?
4: Eh ben, c'est que il faut essayer de faire vivre le plus longtemps possible le nationalisme, hein, parce que le nationalisme c'est quand même l'antichambre de l'indépendance, hein. Et ce qui nous distingue un petit peu des deux grands partis que sont l'Union Réunionnaise et le PALCA, c'est le fait qu'on est regroupé au sein des nationalistes. Et moi je continue à dire que le nationalisme, de toute façon dans le FNKS, c'est le petit N du FNKS. On est à l'intérieur du FNKS, mais nous sommes une force. Et je pense que ça va être la force de l'avenir, quoi, au sein de la mouvance indépendantiste. Donc, on fait un appel à tous ceux qui se sentent un petit peu comme nous, comme les nationalistes. Mais nous, dans les îles, on a voulu surtout régler le problème du transport. Et c'est vrai qu'au niveau national, c'est plutôt la jeunesse qu'on veut mettre en avant. Mais avec la campagne qui a eu lieu dans les îles, on veut surtout mettre l'accent sur le problème des transports, parce que c'est ça qui va nous permettre de régler les problèmes qui sont vraiment inhérents à notre insularité. Donc on lance un appel à tous ceux qui sont intéressés par ce que nous sommes en train de faire actuellement, les nationalistes dans le nord et puis dans les îles.
3: Et dans le sud.
4: Et dans le sud, pour qu'on puisse rééquilibrer les choses à l'intérieur de la mouvance indépendantiste. C'est important aussi pour nous qu'on puisse aussi s'exprimer sur l'avenir politique de notre pays.
3: Pour suivre notre journal, nous parlons de l'animation du côté de Dimbéa, la maison de quartier de Dimbéa sur mer, qui organise donc la 4e édition de la Tribu des Arts, un événement culturel devenu incontournable. C'est donc aujourd'hui organisé par l'association Tokofi. La journée rassemble artistes, familles, habitants autour d'un même objectif, célébrer la création locale et renforcer le lien social du quartier. Comme d'habitude, les pêcheurs de Yaté sont présents avec du poisson. On écoute les précisions de Yannick de l'association Tokofi au micro de Naed Wamai.
2: Voilà, donc nous sommes à présent donc du côté de Dimbéa sur mer, donc à la maison de quartier, donc en compagnie de Yannick. Bonjour.
5: Bonjour.
2: Alors donc aujourd'hui vous organisez une journée, c'est ça, hein? Vous pouvez nous donner des plus de précisions?
5: Alors là c'est la Tribu des Arts, la 4e édition. On en a fait 3 l'année dernière et là c'est la 4e édition là de la Tribu des Arts. Donc ça consiste à rassembler diverses personnes, les habitants de DSM et d'un peu partout pour pouvoir vendre leurs produits et montrer leur savoir-faire aussi, parce qu'il y aura aussi des ateliers de sculpture et autres.
2: Et est-ce qu'il y a des invités, non?
5: Alors nous avons un groupe qui viendra cet après-midi là et qui viendra pour une prestation de danse.
2: D'accord. Donc au niveau des stands, j'ai vu la dernière fois il y avait des gens de Yaté, non, aujourd'hui?
5: Oui, ils sont toujours présents, ils sont fidèles au rendez-vous, ils sont tout au fond là-bas.
2: Et monsieur, ils ont emmené quoi,
5: du poisson pêché la nuit dernière là, ils viennent de revenir de Yaté avec.
2: Donc à part, donc il y a des brochettes, mais il y a d'autres stands.
5: Oui, il y a des stands, il y a des stands de restauration, il y a aussi des stands de vente de sculptures, d'artisanat. Il y a aussi des vide-greniers. Il y a des personnes qui vendent leurs créations, des couturières. Donc c'est vraiment diversifié.
2: Et je vois Guillaume avec son épervier.
5: Oui, il est responsable du concours de lancer d'épervier là. Donc là qui va se dérouler très bientôt là, sous peu. Donc il, voilà, c'est le concours d'épervier, lancer d'épervier.
2: D'accord. Et qu'est-ce qu'on peut gagner
5: Alors il y a trois lancers d'épervier. Donc le premier c'est pour gagner une glacière, ensuite une scène pour le deuxième lancer, le troisième un épervier.
2: D'accord, donc un appel, venir ici donc, du côté de la maison de quartier de Dabès-sur-Mer.
5: Oui, ben, je profite de l'occasion de faire venir les gens, donc venez nombreux, on est là du côté de la maison de quartier de DSM jusqu'à 17h. Donc voilà, le soleil est au rendez-vous, donc venez.
2: D'accord. Donc il y a toujours des activités, on a vu l'autre fois, il y avait la résidence culturelle, donc ça bouge du côté de DSM.
5: Oui, ça bouge, donc tout doucement, mais sûrement. Donc là, la première résidence de cette année, elle s'est faite là, au mois de juin. Là, on a la quatrième édition de la Tribu des Arts, et après, on a encore une résidence et une autre Tribu des Arts. Notre édition à la fin de l'année.
2: Il faut bien occuper les jeunes.
5: Ah ben il faut, hein. Ouais. Il faut vraiment les occuper là parce qu'on voit qu'il y a très peu de choses qui leur sont proposées. Donc nous on essaie de les ramener pour qu'ils voient un peu ce qui se passe au niveau culturel et les relancer dedans.
2: D'accord. Et vous êtes là jusqu'à quelle heure?
5: Jusqu'à 17h.
2: 17h. Voilà, donc l'appel est lancé. Venez donc ici du côté de la maison de quartier de DSM pour une journée avec l'association Tofoki. Voilà. Merci beaucoup.
5: Merci. Merci bien. Au revoir.
3: Voilà un reportage de Naïve Womaï sur la maison de quartier de Dimbéa à Surmer. Autre événement à vous rappeler dans cette marche prévue donc par l'association Cris et pleurs de femmes sur la fausseté. Donc ce matin, dans notre journal, nous vous proposons d'entendre un extrait de l'intervention de Yvette Danguini. Elle est présidente de l'association Cris et pleurs de femmes. Elle nous réexplique les raisons de cette marche. Pourquoi marcher donc sur la foi? On l'écoute.
6: Cette marche, elle a été organisée à la demande des femmes de la foi et de Saraméa. Alors, pourquoi? Parce que, à cause des dernières choses qui se sont passées sur la commune de la foi, ce fait divers qui s'est passé sur la plage de Wano, et les femmes, à partir de ça, les femmes ont pensé qu'il faudrait qu'on se mobilise sur la question des violences faites aux femmes, mais aussi sur la question de toutes les formes de violences. Parce que quand il y a des violences, on va dire, dans la famille, ça se répercute sur nos enfants. Et nos enfants reproduisent ça à l'extérieur. Alors cette journée-là, elle est programmée pour qu'on puisse dire les choses, parler des violences, parler de toutes les formes de violences, on va dire violences faites aux femmes, violences sexuelles, violences financières, violences routières, toutes les violences, parce qu'on veut aussi s'adresser à nos enfants, c'est-à-dire s'adresser aux jeunes, parce qu'on a besoin aussi de regarder comment on fait autour de la violence, comment on fait. On reconnaît qu'il y a de la violence, mais quelles sont les choses qu'on peut amener pour que nos familles vivent mieux, pour que nos enfants ils écoutent, parce que c'est ça aussi la problématique, c'est que nos enfants aujourd'hui ne nous écoutent plus. Alors cette journée elle est placée sous le signe des violences faites aux femmes et de toutes les formes de violence.
2: Donc aujourd'hui, qu'est-ce qu'on peut dire? C'est pas la première fois que les femmes marchent. Il y a eu également des journées de sensibilisation pour justement interpeller que ce soit les autorités, mais aussi les coutumiers par rapport à cette problématique. Donc aujourd'hui, il y a toujours cette forme de violence envers les femmes.
6: Oui, oui. Alors l'association Cris et pleurs de femmes a été créée.
3: Voilà, c'était donc un extrait de cet entretien réalisé en milieu de semaine par Naed Ouamaï avec Yvette Danguini, donc de l'association, présidente de l'association Cris et Pleurs de Femmes. Et pour terminer notre journal, une nouvelle internationale, on parle de baleines et la disparition. En tout cas, ce sont des scientifiques qui s'interrogent. Les observateurs de baleines à bosse ont diminué d'environ 60% sur une importante route migratoire d'Australie occidentale. Retard de migration, manque de nourriture ou grippe aviaire, les scientifiques cherchent encore une explication. Le chiffre le plus parlant vient d'un comptage national mené le 28 juin à Cape Naturalist, à 260 km au sud de Perth. Observateurs et bénévoles n'ont dénombré que 22 baleines à bosse contre 69 en 2025 et 62 en 2024. Pour Capri Joliffe, présidente du groupe Géographe Marine Research, l'écart dépasse de loin la variabilité de 20% que les scientifiques jugent normale. Je ne pense pas que la disponibilité de nourriture puisse expliquer un tel écart. Il se passe clairement autre chose, et estime-t-elle. Les professionnels font le même constat. Paul Cross, qui a fait des sorties d'observation depuis 17 ans, dit n'avoir jamais vu si peu de baleines dans Flinders Bay. Ses équipes en ont compté 32 lors de deux excursions le week-end dernier contre 93 un an plus tôt, soit une baisse de 60 à 65%. Les baleines que nous voyons ne vont pas bien et quelque chose en est la cause. Ce n'est pas normal, résume-t-il. Les autorités appellent à la prudence. Interrogé par ABC, le département de la biodiversité, de la conservation et des attractions affirme n'avoir constaté aucune baisse significative de l'activité des baleines à bosse dans le sud-ouest de l'État. Le calendrier de la migration qui s'étale de juin à novembre peut varier de plusieurs semaines d'une année à l'autre, rappelle-t-il, et l'abondance dépend aussi des cycles de reproduction et de la nourriture disponible. Faute d'explications certaines, l'équipe de recherche avance une hypothèse, la propagation de la grippe aviaire H5, une nourriture antarctique moins abondante et une migration tardive pourraient aussi jouer. 4 cas de H5 ont été confirmés chez des oiseaux marins migrateurs sur la côte sud de l'État et un cinquième en Australie méridionale. Les autorités disent n'avoir relevé aucune mortalité de masse ni de contamination d'autres oiseaux non migrateurs ou de mammifères sur le continent. La même souche a toutefois décimé des bébés éléphants de mer sur l'île Heard, à 4000 km au sud-ouest du pays. Capri Joliffe réclame une enquête des autorités sur cette piste encore invérifiée. Elle décrit des comportements préoccupants, le long des côtes, dont une baleine franche australe repérée près des Dorsville, désorientée et nageant en cercle. Les cétacés, souligne-t-elle, côtoient en Antarctique des oiseaux marins potentiellement infectés. La spécialiste du milieu marin Vanessa Pirota ne l'exclut pas non plus. La grippe aviaire est malheureusement mondiale, rappelle-t-elle, notant que ces baleines gagnent des zones où le virus circulait avant même d'atteindre l'Australie.

0: Voilà, c'est donc la fin de notre journal. Merci de l'avoir suivi. Je vous rappelle l'essentiel de notre journal, un entretien politique avec Jean Azapounia, donc élu nation autochtone aux provinces des îles, militant Alternative Loyauté, dû se réunir en coordination générale aujourd'hui. Au foyer Jean Calvin, nous l'avons eu au téléphone il y a un instant en animation. Sachez donc la 4e édition de la Tribu des Arts à la maison de quartier d'Imbéa sur mer ce samedi. Et puis événement, marche de l'association Cris et pleurs de femmes sur la foi. Voilà l'essentiel de notre édition. Sachez toutefois que nous nous retrouvons bien sûr dans nos prochains rendez-vous info. Bon après-midi, merci d'avoir été avec nous pour ce journal et encore une fois, très bonne continuation sur ce que vous faites en écoutant bien sûr Radio Djido.
1: Merci cher Romain. À l'instant, c'était le point en information réalisé par Romain Méhoun. Nous, on continue musicalement, on va se faire un petit temps de pause avec Black Rose et le titre Liva Liva, juste après, s'en suivra l'émission Ruo, réalisé par le Centre Culturel Chibaou. Black Rose, Liva Liva, belle écoute.

0: Bonjour, c'est toujours avec un grand plaisir que l'on se retrouve comme chaque deuxième samedi du mois pour votre rendez-vous avec l'émission mensuelle du programme ROU, l'écho culturel de l'Agence de développement de la culture kanak, Centre culturel Tchibou, sur Radio Djidou. Aujourd'hui, l'émission propose de larges extraits de la conférence à trois voix présentée par Isabelle Merle, historienne directrice de recherche au CNRS, Marie Durand, anthropologue maîtresse de conférence à l'Université de Strasbourg, et Christophe Dervieux, responsable de la photothèque du service des archives de la Nouvelle-Calédonie. Cette conférence revient sur l'exposition « Vivre en colonie, l'expérience coloniale photographiée en Nouvelle-Calédonie et au Vanuatu », actuellement présentée au Centre culturel Tchibou jusqu'au 2 août 2026. Une conférence qui s'est tenue en juin dernier dans la salle Cicia du CCT, pour laquelle nous proposons de larges extraits.
1: Aussi pour organiser cette conférence à trois voix, puisque nous sommes ensemble une équipe qui fonctionne depuis 2020. Alors, l'exposition que vous avez vue, dans laquelle vous avez circulé, a été montée d'abord en France. D'abord, elle a été montée parce que Marie et moi, on réside là-bas. Donc, c'est de là-bas qu'on a travaillé. Et dans un moment où on parlait beaucoup de la Nouvelle-Calédonie et où il était important de rappeler l'histoire de ce pays et celle du Vanuatu, qui est encore moins connue de l'autre côté. Mais l'objectif qu'on avait, Marie et moi, dès l'origine et travaillant étroitement avec Christophe, c'était d'espérer qu'elle voyage, cette exposition, et qu'elle rentre quelque part au pays, en Nouvelle-Calédonie, et puis on l'espère au Vanuatu. Alors, c'est chose faite aujourd'hui et on remercie chaleureusement cette institution en particulier, surtout de l'avoir accueillie en 2026, après une période difficile dont on a conscience. De notre côté, nous faisons don de cette exposition, du matériel, des photos, de l'accrochage, etc., du projet en fait, au Centre Tchibou, avec un projet derrière d'avenir qui consistera à la déplacer, on l'espère, en grande terre, en plusieurs endroits, aux îles, et nous l'espérons jusqu'à Port-Vila. Nous sommes deux commissaires d'exposition, Marie et moi-même, et nous sommes associés étroitement dès le début. Nous nous sommes associés étroitement dès le début de ce travail avec les archives de la Nouvelle-Calédonie, avec Christophe Dervieux, avec lequel j'entretiens une sorte de complicité de travail depuis 30 ans, mais on ne va pas insister là-dessus. Je suis historienne, spécialiste de l'histoire de la colonisation en Nouvelle-Calédonie en particulier. Marie est anthropologue, spécialiste du Vanuatu et de l'anthropologie de la culture matérielle. Donc on a deux profils assez différents, moi plutôt histoire sociale, socio-histoire, et Marie, anthropologie de culture matérielle. Toutes les deux, nous avons circulé longtemps dans les fonds d'archives et nous avons longtemps utilisé les photos comme illustration ou source dans nos travaux respectifs. Dans ce projet, nous avons décidé de placer la photographie en tant que telle au cœur de l'attention, comme centre d'intérêt, comme vous l'avez vu, encadrer seulement des textes sobres dont le but n'est que de fournir les clés d'information indispensables pour la compréhension du chemin de connaissance que nous proposons. L'originalité de notre exposition repose d'abord sur le choix de saisir ensemble la Nouvelle-Calédonie et le Vanuatu, ce qui est très rarement fait. Ce choix repose sur plusieurs considérations que précisera Marie dans son intervention. La première, c'est que la Nouvelle-Calédonie et le Vanuatu sont liés par des relations et des circulations très anciennes entre les îles et les populations locales, bien avant l'arrivée des Européens. La deuxième considération, c'est que la colonisation française, d'abord implantée en Nouvelle-Calédonie, s'est projetée au Vanuatu via la création de sociétés de colonisation, via aussi les colons ou les fils de colons de Nouvelle-Calédonie, qui cherchait des terres au Vanuatu. Le Vanuatu, dans la seconde moitié du 19e siècle et début du 20e siècle, sert en fait d'extension à la colonie de la Nouvelle-Calédonie pour la création de plantations. Et il faut rappeler que la résidence française du Vanuatu sur le plan strictement administratif est très liée au gouvernement colonial de la Nouvelle-Calédonie. Enfin, la troisième considération, c'est que les Ni-Vanuatu eux-mêmes ont été transportés en Nouvelle-Calédonie en tant que travailleurs engagés dès les années 1860. Ils constituent alors l'essentiel de la main-d'œuvre jusque dans les années 1880, avant l'arrivée des Japonais, des Javanais, des Vietnamiens, et les Ni-Vanuatu resteront utilisés jusque dans les années 1920. 110 clichés ont été choisis pour cette exposition, faits entre 1874 et 1955, dont une majorité provient des archives de la Nouvelle-Calédonie, qui nous les ont offerts gracieusement, et nous insistons, et nous les remercions très fortement de cela. Certains proviennent des archives d'outre-mer d'Aix-en-Provence et certains du Centre culturel du Vanuatu. La présentation de Christophe va permettre d'insister sur la description de ce corpus calédonien, donc essentiellement ce fond calédonien, et les photographes de l'époque. Et certains du Centre culturel du Vanuatu. La présentation de Christophe va permettre d'insister sur la description de ce corpus calédonien, donc essentiellement ce fond calédonien, et les photographes de l'époque. L'objectif de notre exposition était de donner à voir.

0: sur le plan politique, culturel, économique et social. Donc cette exposition est bornée historiquement sur cette période qu'on appelle colonisation formelle, hein, au niveau politique. Beaucoup de travaux en histoire se sont concentrés sur le regard européen porté sur l'autre, l'autochtone. C'est ce qu'on a appelé l'histoire des représentations, et cette histoire des représentations européennes peut s'appuyer sur les photos dites de studio, c'est-à-dire des photos qui étaient mises en scène par les photographes dans leur studio photographique avec des autochtones déguisés en sauvages et qui témoignaient surtout de ce que le photographe projetait à travers des images très exotisantes. C'est ce que l'on vous donne comme exemple. Nous avons radicalement écarté ce point de vue et ces clichés pour nous concentrer sur des descriptions prises en extérieur des situations de vie quotidienne, saisies sur le vif autant que cela le permet au XIXe siècle et même encore dans les années 20, car à l'époque, il ne s'agit pas de faire gousi-gouza devant le photographe, les gens posent à cette époque et le photographe parfois compose. L'enjeu était de saisir l'ensemble des composantes de la société calédonienne, du moment, de la société coloniale, c'est-à-dire pas un seul, pas les Kanaks qu'on regardait, mais l'ensemble des habitants et habitantes, quelles que soient leurs origines ou leur classe sociale. Il s'agit pour nous en fait de tendre un miroir aux Calédoniens d'aujourd'hui, sur leurs anciens, sur leurs vieux, qu'ils soient Kanaks, Nivanuatu, colons libres, riches, pauvres, condamnés, colons pélos, libérés, travailleurs engagés, javanais, vietnamiens ou ouvriers japonais. Il s'agit de témoigner d'un destin commun au passé, si on peut parler ainsi, dans le contexte du système colonial mis en place par la France entre 1853 et les années 1950. Les photos les plus récentes datent de 1955. Moment où ce système de colonisation formelle est défait par des décisions venant de la France de la Libération, par l'abolition de l'indigénat d'un côté, par l'abolition du travail forcé pour les engagés, et en particulier par l'avènement de la citoyenneté pour tous et toutes en Nouvelle-Calédonie à partir de 1957. Nous avons ajouté une dernière photo ici, parce qu'à Marseille, les gens ne connaissent pas, mais ici, on savait que c'était important, pour témoigner de l'arrivée des Wallisiens et des Futuniens, qui remplacent alors les Javanais et les Vietnamiens et annoncent une nouvelle condition ouvrière dans les années 50, fondée cette fois sur le travail libre, conformément au règlement du Bureau international du travail de l'époque. Dans le même temps, il faut noter, les Kanaks, libérés de l'indigénat, libérés de l'impôt de capitation, des réquisitions et des prestations, entrent massivement dans le salariat. Donc une nouvelle condition ouvrière qui clôt notre exposition comme un fil vers une société contemporaine. Le chemin de connaissance que nous proposons, Marie et moi, fait le choix d'explorer des thématiques plutôt que de suivre une frise chronologique événementielle, ce qu'on aurait pu faire en faisant, par exemple, la conquête, l'insurrection de 1878, la guerre de 1917. C'est pas ça qu'on a voulu faire. L'exposition est organisée en 9 sections, intitulées « Faire la guerre, habitants, habiter, travailler, circuler, surveiller et punir, croire, éduquer, soigner, s'habiller, fêter ». Nous avons décidé de finir sur la fête, pour conclure sur une note positive.
1: Bien, je vais donc vous présenter le travail que nous avons mené avec Isabelle et Marie. Donc un petit rappel sur le fait que les archives de la Nouvelle-Calédonie, depuis 40 ans maintenant, ont entrepris une collecte du patrimoine documentaire public et privé, intéressant principalement la Nouvelle-Calédonie, mais aussi l'archipel voisin du Vanuatu. La mise en place d'une photothèque d'ampleur est d'abord due à l'ancien chef de service, Ismet Kurtovic, qui a fortement accéléré les collectes iconographiques dès l'an 2000. Et cette politique volontariste qui a été soutenue franchement et financièrement par le gouvernement de la Nouvelle-Calédonie a permis l'acquisition de grands ensembles

0: près de collectionneurs privés. Je pense notamment à Serge Kakou et à Maxwell Shackleton, pour ceux qui les connaissent. Des albums, des lots de tirages, des lots de plaques de verre qui ont rejoint les fonds privés que nous ont déposés ou donnés des familles calédoniennes et que nous conservons encore. L'ensemble se monte aujourd'hui à plusieurs milliers de vues antérieures à 1940. La politique de valorisation de nos fonds photographiques a débuté dès le début, dès les premières collectes, en fait, par le biais de très nombreuses expositions qui ont été initiées, notamment avec le Centre culturel Tjibaou. Je pense notamment à l'exposition Premier cliché qui avait eu lieu en 2001. Certains s'en souviennent peut-être. Pour bien comprendre les fonds dont nous disposons à Nouville aujourd'hui, je vais commencer par évoquer trois des premiers photographes professionnels installés à Nouméa et ensuite essayer de vous dresser un tableau qui ne sera pas exhaustif parce que c'est impossible, mais des photographes amateurs que nous avons retenus dans le cadre de cette exposition. Donc, petit rappel historique, le procédé photographique a été mis en vraiment développé entre 1826 et 1839, et il est rapidement arrivé dans le Pacifique Sud, puisque vous le voyez sur la diapo, le précurseur, en fait, dans le Pacifique Sud, c'est le père Mariste André Chappuis, qui a réalisé le premier daguerréotype à Anatome en décembre 1849, donc 10 ans, on va dire, après la stabilisation du procédé. Daguerréotype qui montre Monseigneur Doire entouré des missionnaires qui l'accompagnaient à l'époque. On peut également citer Léon Armand, un écrivain de la marine, qui est l'auteur de cette vue de Port-de-France en 1857 et qui est à ce jour le tirage le plus ancien que nous conservons dans nos fonds. À partir de 1864, il y a eu plusieurs tentatives d'installation plus ou moins durables de photographes professionnels à Nouméa. Même si leurs photos n'ont pas été utilisées dans cette exposition, je dois quand même mentionner les noms d'Ernest Robin et d'Evenor de Greland parce qu'ils figurent parmi les premiers à partir visiter et photographier les tribus de la Grande Terre dès 1866, donc relativement tôt. Donc ma présentation va maintenant s'atteler aux trois ateliers dont les photographes ont fourni un nombre assez important de photos que nous avons retenues dans l'exposition Vivre en colonie. Donc tout d'abord le premier atelier professionnel, celui du Britannique Alan Hugan. Alors, Alan Hugan, c'est un ancien commandant de goélette qui a fait naufrage à Yaoundé et qui a décidé ensuite de s'installer en Nouvelle-Calédonie et qui propose dès juin 1871 des vues de Nouméa et alentour à la vente. Il a œuvré jusqu'à son décès à Païta en 1883, obtenant même le titre de photographe officiel du gouverneur, comme vous le voyez sur le dos de la carte de visite qui est sur la droite de la vignette qu'on vous projette. Alors, il a fait énormément de reportages sur la Grande Terre. Je ne peux pas tous les citer, ça serait un peu indigeste. On peut en retenir deux. Tout d'abord, ses 2 séjours à l'île des Pins en 1872 et 1876, à la demande du gouverneur, pour immortaliser les installations qui ont accueilli les déportés de la Commune, mais également des vues de la chefferie et de la mission catholique. Le deuxième reportage qui est intéressant et que là, pour le coup, nous avons utilisé, c'est son premier voyage autour de la Grande Terre durant le deuxième trimestre 1874, dont je vous ai figuré le tracé sur la carte, puisqu'il est parti de Bourail, il est redescendu à la Foy, il a traversé la chaîne en direction de Canala, et il est remonté jusqu'à Balade via Yengen et Pouébouv. On peut s'arrêter sur une photo sur cette diapo-là qui figure dans l'exposition. Je vais essayer de vous pointer les choses pour que ça soit plus clair. Donc, on parle de la photo qui est là, voilà. Alors, je vais vous demander de me faire confiance parce que c'est pas très lisible. Je vous ai fait une photo de la planche de l'album. Vous avez une marque ici au crayon qui est postérieure et qui est très certainement l'œuvre du père Aurélie, qui était l'ancien propriétaire de cet album, et qui mentionne la présence ici d'une cantinière au premier rang, à savoir la dame qui se trouve là. Plus que d'une cantinière, en fait, c'était la personne qui emportait les médicaments et qui accompagnait les groupes des guerriers kanaks qui se trouvent ici. Et vous devinez ici la présence d'un deuilleur, chose qui était très rare sur toutes les photos qu'on conserve. Les deux personnages principaux que l'on devine ici, un officier européen et un chef kanak ici, que vous voyez également ici, puisqu'en fait, Alan Yugan a fait une série de clichés au même endroit, avec les mêmes protagonistes le même jour, en janvier 1878. Donc ces deux protagonistes sont donnés très souvent pour être ici le chef Nondo de Kanala, chose fort possible, puisque les descriptions concordent avec la photo. Par contre, ici, on évoque souvent la présence du lieutenant de vaisseau Servant. Alors, si je m'en tiens à ce que le commandant Rivière, témoin de l'époque, dit du lieutenant de vaisseau Servant, il dit de lui, ayant 30 ans, une tête carrée aux cheveux coupés ras et glabres. Or, ici, on a un militaire plutôt dépenaillé, barbu, avec un accoutrement en plus qui n'est pas réglementaire. Donc en fait, il y a de forts doutes sur son identité. Le deuxième problème, c'est la date. En fait, la série a bien été faite en janvier 1878, donc 6 mois avant le début de la révolte d'Ataï, et on trouve fréquemment cette photo avec une autre mention que police indigène qui déjà est discutable, Warai, tribu d'Ataï, avec un faux servant. Donc. Et c'est dans cette même série, on retrouve, comme vous le voyez en bas, les mêmes protagonistes, toujours sur un cliché d'Alan Yugan, mais alors cette fois-ci édité en carte postale par les établissements Balland en 1930, avec une légende encore plus douteuse, puisque Nouvelle-Calédonie, Dimbéa, groupe indigène Maré. Donc, tout ça pour vous dire que dans mon travail au quotidien, j'ai tendance à faire confiance aux légendes d'époque. J'ai toujours un peu plus de travail de vérification lorsqu'il y a des mentions complémentaires postérieures qui ont été ajoutées, parce que là, en l'occurrence, le père Aurélie, c'est quelqu'un qui connaît bien l'histoire de la Calédonie, mais parfois ce sont des mentions un peu exotiques. Et donc on a un travail très régulier de vérification et pour essayer de renseigner au mieux les chercheurs ensuite. Passons au deuxième studio qui a fourni pas mal de photos de cette exposition, celui de Léon de Vambèze. Donc en fait, c'était le frère de l'éleveur et planteur de café Charles de Vambèze qui avait racheté en 1887 l'ancien atelier des frères Dufty et qui a immédiatement reçu une commande de l'administration pour produire 2 albums de 300 vues pour présentation à l'exposition universelle de 1889. Donc pour ce faire, il a photographié tout ce qui constituait l'économie de la colonie à l'époque, la mine, le commerce, les exploitations rurales d'élevage, et également toutes les implantations administratives qu'on trouvait sur la Grande Terre, en passant par les postes militaires, les gendarmeries, les pénitenciers, également les tribus kanak, et voilà, principalement. Enfin, le dernier studio à mentionner est celui tenu par Charles Billiard d'Inetting. Il a succédé à Léon de Vambèze en 1889, et c'est le début d'une aventure professionnelle prolifique et longue, puisqu'il a produit jusqu'en 1923. Alors, tous les thèmes classiques de l'iconographie calédonienne figurent dans son œuvre. Les mines, les tribus, l'agriculture, le bagne. Et chose également importante, c'est qu'il renouvelait très régulièrement ses prises de vue et donc avait un succès certain auprès des éditeurs de cartes postales au début du XXe siècle, lui-même en ayant édité, comme vous le voyez sur la droite, mais il a également fourni des vues à d'autres éditeurs de cartes postales. Aux côtés de ça, les photographes professionnels ont produit des albums commandés par l'administration. Je vous ai évoqué tout à l'heure Léon de Vambèze. Nous avons aussi deux albums qui ont été commandés par l'administration pénitentiaire en 1885 et qui sont composés exclusivement de tirages réalisés par les studios professionnels Yougan et Dufty, centrés aussi uniquement sur les installations pénitentiaires sur toute la Grande Terre. Mais les photographes professionnels, parallèlement, composaient aussi eux-mêmes des albums destinés à la vente aux particuliers, permettant ainsi de livrer leur vision de la Nouvelle-Calédonie. Donc je vous ai mis un exemple de deux planches d'un album de Charles Netting. En fait, tous ces albums étaient construits systématiquement de la même façon. Un déroulé géographique partant de Nouméa, rentrant dans l'intérieur et toujours dans le centre sud vers le nord. Deuxième gros morceau qui a servi dans notre exposition, les photographes amateurs. Alors les photographes amateurs, en fait, se développent vraiment à partir de la décennie 1890. Elles sont pour nous d'autant plus importantes qu'ils portent un regard différent sur la Nouvelle-Calédonie et sur le Vanuatu. En parallèle, il faut garder en tête, comme l'a dit Isabelle tout à l'heure, que les évolutions techniques ont permis des prises de vue un petit peu plus simples à réaliser, un petit peu moins figées, même si, bon, c'est pas encore les smartphones, le temps de pose se raccourcissant de plus en plus. Au début des années 1860, le temps de pose, c'était plusieurs très longues minutes. Là, ça commence à décroître un petit peu. Cette relative démocratisation de la pratique photographique permet d'avoir un panel un peu plus large de photographes qui sont issus de groupes sociaux un peu plus différents, même si ils sont tous européens, à une exception près. Donc on peut tenter de les regrouper en catégories pour ne pas avoir une vision à peu près complète. Donc on peut, il y avait bien entendu les missionnaires, catholiques et protestants, qui étaient centrés en grande partie sur l'univers religieux et qui montraient donc l'action des missions. Donc les élèves encadrés par les enseignants, les missionnaires et les convertis, les paysages où figurent des églises, des écoles et des temples, les chantiers menés par les missions sont autant de thèmes classiques. Les médecins militaires ont également immortalisé des scènes aussi diverses que des séances de vaccination en tribu aux îles. Par exemple, Léon Collin l'a fait lors de son séjour en 1912. Mais on a également des photos de travailleurs japonais travaillant pour la SLN à Tio, immortalisées par le docteur Louis Lorsin, qui travaillait pour la SLN. Ou encore des installations pénitentiaires. Je pense là au docteur Joseph Brun-Bourguet, qui était médecin du bagne à l'île Nou et qui a aussi photographié les installations des relégués à Bouloupari. Parmi les photographes amateurs, on peut s'arrêter sur Charles Mitride, qu'on peut qualifier de seul photographe de cette époque non européen, car descendant d'un colon originaire de la Réunion. Alors ce postier photographe, qui a été affecté à Kwawa puis à Tio, nous a laissé un témoignage important et riche sur la vie de ces deux centres miniers de l'intérieur au tournant du XXe siècle. Alors j'ai choisi deux de ses clichés dans toute son œuvre. Sur la gauche, le géomètre rencontré avec son équipe d'arpentage dans la chaîne près de la cascade de Chiu à Canala, le géomètre qui avait une importance cruciale, on va dire, à cette époque-là, notamment pour l'arpentage des propriétés, mais également des mines. Et puis, une scène qu'on pourrait trouver très banale, puisque un maréchal ferrant, M. Banuelos à la fois, tellement banale que c'est la seule qu'on conserve dans tous nos fonds de tes archives. Donc, voilà, c'est le fait, en fait, de cette saisie de scènes banales qui lui donne son intérêt. Ensuite, je voulais signaler aussi, voilà, l'ingénieur des mines Lachlan Ernest Sinclair, un ingénieur britannique des mines qui a travaillé et vécu à Niue, donc près de Kumak, entre 1927 et 1947. Il nous a laissé un témoignage, là aussi iconographique, volumineux, de plusieurs centaines de vues, sur la vie d'un village minier, et notamment cette photo qui fait bien ressortir l'importance de la problématique de la main-d'œuvre engagée sur les mines, puisqu'en fait, vous devinez en bas la main-d'œuvre européenne, qui est ici. Tout le reste, c'est de la main-d'œuvre engagée vietnamienne sous contrat, masculine ici, et la petite proportion de femmes vietnamiennes, ici au troisième rang, qui figure là. Et en fait, les proportions correspondent quasiment trait pour trait à ce qu'on a étudié avec Isabelle sur la main-d'œuvre engagée. Et enfin, le dernier point, ce sont les photographes anonymes, car non identifiés. Je crois que dans l'exposition, il y aura près de 40 clichés qui ne sont pas attribués, parce qu'à ce jour, on n'est pas capable de dire précisément qui en était l'auteur. Donc c'est un travail régulier qui permet parfois, au bout de plusieurs années, d'identifier un photographe amateur. L'exemple le plus récent que je peux vous citer, c'est un sergent d'infanterie qui s'appelle Joseph Pinson, que j'ai mis près de 15 ans à identifier précisément par le biais d'une carte postale qui était en vente sur eBay. Ou, parallèlement à l'identification du photographe, il y a aussi le travail plus spécifique sur des clichés rares. Je pense que celle du pilou des femmes à Bouraï en 1890, qui figure ici sur la gauche, est une scène qui intéresse beaucoup le musée de la Nouvelle-Calédonie, parce que des photos de pilous de femmes, on en a très très peu. Et donc je vais céder la parole à ma collègue Marie, qui enchaîne sur le Vanuatu.
1: Merci beaucoup Christophe. Dites-moi si je parle pas assez fort, je vais essayer de forcer un peu ma voix pour que tout le monde entende bien. Dites-moi aussi si c'est trop fort. Merci en tout cas d'être là. Moi, je vais enchaîner sur le Vanuatu colonial en vous faisant la transition avec ces photographes dont vous a parlé Christophe Dervieux, puisque ce sont aussi eux, finalement, qui, en partie, sont responsables des premières images photographiques que l'on connaît pour l'archipel des Nouvelles-Hébrides. Elles sont prises dans un archipel qui est alors conçu par la puissance coloniale française, comme une sorte d'espace arrière ou une arrière-cour, on pourrait dire, de la colonie calédonienne, voire pour certains complètement une dépendance naturelle, du point de vue des Français, évidemment du point de vue des Britanniques, dont je vais aussi parler, les perspectives sont tout à fait différentes. Je vous montre là la carte qui est à l'image, qui est une image qui vient d'un atlas de la colonie française qui est publié en 1891, donc avant même la prise de possession officielle de l'archipel, qui n'interviendra qu'en 1906. Et on voit bien de cette manière comment les Nouvelles-Hébrides, dans cet atlas, la carte arrive juste après la carte de la Nouvelle-Calédonie, on voit bien comment dès cette époque, finalement, les Nouvelles-Hébrides sont conçues du point de vue de la puissance française et du point de vue de la Nouvelle-Calédonie comme liées, en tout cas, la Nouvelle-Calédonie. C'est une arrière-cour néanmoins qui va susciter des engagements, nous pourrons dire, mesurés de la part du gouvernement français, en lien avec de nombreux débats métropolitains sur les intérêts ou les risques d'une prise de possession plus concrète du territoire, face notamment à la menace de ce qui serait une annexion britannique. Et je vous montre ici l'un des opus qui est publié, l'une des publications très populaires qui circule à l'époque, « La Nouvelle-Calédonie et les Nouvelles Hébrides » par Henri Le Chartier, où on comprend bien comment sont présentées les Nouvelles Hébrides à ce moment-là. Ici, je cite un très court extrait du début, il parle de montrer les Nouvelles Hébrides comme le complément absolu de la Nouvelle-Calédonie, complément sans lequel notre colonie ne serait que végéter. Donc notre colonie, il parle de la Nouvelle-Calédonie ici. Mais on peut se poser la question de la situation à laquelle ça correspondait en réalité dans l'archipel. Je vais donc revenir sur une très brève histoire pour vous donner quelques clés de compréhension sur ce que sont les Nouvelles Hébrides à cette période. Dans la première moitié du XIXe siècle, l'archipel avait été parcouru par des navires qui faisaient le commerce du bois de santal, de la bêche de mer. On a quelques fabricants de copra qui s'y installent, mais très globalement, ce sont des présences « blanches », entre guillemets, assez ponctuelles. Les présences missionnaires vont être progressivement plus durables. La London Missionary Society à Erromango dès 1839, avec le fameux assassinat de John Williams, qui sera aussi très médiatisé. Puis les presbytériens, les maristes à Aneitum en 1847-1848, on a vu la photo tout à l'heure que Christophe nous a montré, et les anglicans de la Melanesian Mission plus au nord dans la décennie suivante. À partir de ce moment, les contacts vont devenir plus fréquents, plus denses entre les Nivanuatu, enfin surtout ceux et celles qui vivent sur les côtes des îles, et les blancs, entre guillemets, de diverses origines. Ils vont être exacerbés par le blackbirding, c'est ce qu'évoque la photographie à droite de l'image que je vous montre, ainsi qu'on appelle le système de traite de la main-d'œuvre mélanésienne, qui va se développer à partir des années 1840, qui sera largement dénoncé pour les violences, pour les rapts qui sont commis à l'encontre des insulaires, au moins jusque dans les années 1880. C'est un système qui était destiné à fournir des travailleurs qui pour les plantations du Queensland en Australie, de Fidji et puis de la Nouvelle-Calédonie. À peu près à la même époque, dans les années 1860-1870, des colons commencent à s'installer sur les îles pour développer des plantations. Alors ces colons sont d'abord britanniques. Ils s'installent, mais leur gouvernement n'encourage pas cette installation et n'autorise pas, entre autres, l'enregistrement des terres. Pourquoi ? Parce que la colonie australienne proche a besoin de la main-d'œuvre Nivanuatu pour ses plantations australiennes et que l'installation durable de colons britanniques dans l'archipel des Nouvelles-Hébrides est jugée comme potentiellement pouvant entrer en concurrence en fait et capter la main d'œuvre qui ne pourrait plus aller sur les plantations australiennes. Du côté de la Nouvelle-Calédonie, en revanche, les perspectives sont très différentes. Officiellement, au regard du faible intérêt économique de l'archipel, son faible intérêt géologique notamment, minier, au regard de son insalubrité, la puissance coloniale est mesurée sur le fait de prendre ou pas possession des Nouvelles Hébrides. La puissance britannique est un peu, se positionne un peu de manière similaire. Elles vont rester très longtemps sourdes aux nombreux appels des colons qui, eux, se sont installés et qui trouvent dans cet archipel une zone de frontière. Et ces colons vont, eux, solliciter de manière appuyée la protection des deux puissances impériales. Ces deux puissances impériales, elles, refusent d'entendre ces appels et en 1878, elles signeront même un engagement mutuel à ne pas coloniser l'archipel et elles réaffirment son indépendance. Pourtant, de son côté, la France continue d'envisager la possibilité d'une annexion future à bas bruit et non officiellement. Et c'est une position qui est en partie due à la Nouvelle-Calédonie avec trois raisons. D'abord, la peur de la prise de possession britannique qui viendrait isoler le territoire calédonien. La deuxième raison, c'est qu'on a du côté calédonien aussi un intérêt pour un réservoir de travailleurs engagés Nivanuatu qui viennent sur le territoire calédonien. Et puis la troisième raison, c'est aussi la possibilité qu'il soit une solution à la question problématique des libérés. avec cette idée qui traverse toutes les décennies de la fin du 19e siècle, de « et si on les envoyait aux nouvelles hybrides ?» C'est aussi ce qui, de l'autre côté, pour les Britanniques, justifie une peur que la France prenne possession des nouvelles hybrides. D'où finalement cette position d'entre-deux qui va durer relativement longtemps, de réaffirmation de la non-prise de possession. La France, donc, même si elle a un intérêt, ne peut pas affirmer officiellement cette perspective, ou trop ouvertement, et c'est donc par le biais de l'occupation des terres par des colons qu'elle va chercher à affirmer sa présence, avec cette idée que de la présence concrète sur la terre découlerait naturellement, entre guillemets, la prise de possession. Dans ce contexte-là, les compagnies commerciales comme la Compagnie calédonienne des Nouvelles Hébrides, qui devient en 1894 la Société française des Nouvelles Hébrides, qui sont des compagnies soutenues par le gouvernement, vont avoir un rôle absolument déterminant, d'abord en achetant des étendues de terres conséquentes, et puis en tentant d'organiser des migrations de colons pour mettre ces terres en rapport. Quand je parle d'étendue de terres conséquentes, la Compagnie calédonienne des Nouvelles Hébrides, par exemple, est fondée en 1882 par quelqu'un qui s'appelle John Higginson, qui est donc un calédonien. En 1886, elle revendique plus de la moitié des terres de l'archipel des Nouvelles Hébrides. Alors elle les revendique, elle ne les a pas mises en rapport et elle ne les mettra d'ailleurs jamais. Mais néanmoins, c'est très conséquent. Ces installations de colons ne vont pourtant pas déboucher sur l'annexion voulue par la Calédonie, mais sur plusieurs choses. Une commission navale mixte à partir de 1887. Donc plus concrètement, ce qu'est une commission navale mixte, c'est simplement des navires français et des navires militaires britanniques qui vont circuler dans l'archipel et qui vont essayer de faire respecter un semblant d'état de droit. Ça se traduit pour les colons, ça se traduit beaucoup par aller canonner des villages Nivanuatu qui auraient été jugés coupables de tel ou tel crime. Et puis, à partir de 1906, cela débouche sur un condominium franco-britannique, donc, c'est-à-dire un double gouvernement, une double tutelle coloniale, avec deux résidences. Une résidence française qui a souveraineté sur les ressortissants français et affiliés, une résidence britannique, même chose, et puis des services dédoublés, donc les hôpitaux, la milice, vous aurez à chaque fois un hôpital français, un hôpital britannique. La milice, même chose, une milice française, une milice britannique. Milice dans laquelle, par ailleurs, dans les premières années, en tout cas du côté français, beaucoup de Kanaks seront envoyés contre leur gré. Et puis on a quand même quelques services conjoints, les travaux publics, d'autres choses qui permettent de faire fonctionner le condominium. On a également un tribunal mixte avec deux juges, l'un français, l'autre britannique, un président du tribunal qui pour la neutralité est d'abord espagnol et pour la petite histoire il paraît qu'il était aussi sourd. Tout ça pour vous dire que le fonctionnement du condominium des Nouvelles Hébrides, c'est quelque chose de particulier, qui fonctionne plus ou moins fluidement. Et que cette colonisation, on parle même parfois dans les livres de pandémonium au regard de la difficulté des traductions, des prises de décisions conjointes. Cette colonisation donc très particulière a eu une présence et des effets assez inégaux selon les îles et selon les villages, dont certains vont rester, disons, plus éloignés du regard de l'administration coloniale, même si bien sûr toutes les parties et tous les territoires de l'archipel furent touchés par les transformations coloniales, bien sûr. Et donc c'est toute cette période assez complexe que permettent d'évoquer les photographies que nous vous présentons dans l'exposition, et souvent en en montrant des perspectives à hauteur du quotidien de cette colonie. Ce qui est intéressant pour nous, c'est ça a été aussi de montrer comment la photographie permettait de complexifier ou d'affiner notre compréhension de ces histoires coloniales, des liens entre les deux archipels, et ça de bien des manières. Et après ce petit rappel historique, je vais maintenant revenir rapidement à partir de cas de photos sur la manière dont on peut utiliser en fait les photographies comme source quand on essaye de travailler sur ces histoires coloniales. puisqu'on peut en effet utiliser les photographies. D'abord, c'est le plus évident, comme des images qui révèlent des situations de coprésence ou au contraire de séparation, voire de ségrégation des personnes de diverses origines. Ou encore des images qui pointent vers des dynamiques sociales singulières. Je prends l'exemple de l'image que vous avez à l'écran là, et qui est une image de la collection de la Société française des Nouvelles Hébrides, conservée aux archives d'outre-mer à Aix-en-Provence, qui montre le 14 juillet 1929 la fête organisée pour l'arrivée d'un croiseur, qui est le croiseur Tourville, donc un navire, qui portait des hydravions et qui allait ainsi rendre possible l'envoi des lettres par avion en Nouvelle-Calédonie. Alors, ce qui paraît aujourd'hui complètement ordinaire ne l'était pas du tout à l'époque, puisque les lettres mettaient très longtemps en réalité à arriver pour les Français installés et les Calédoniens installés aux Nouvelles-Hébrides mettaient très longtemps à arriver en Nouvelle-Calédonie. Et donc il s'agit d'un véritable progrès fêté, largement médiatisé dans la colonie. Et on a donc une fête conséquente qui est organisée ici. Ce que l'image montre aussi, c'est l'importance des travailleurs importés vietnamiens qui, on le voit, assurent la fête ou assurent au moins une partie de celle-ci. Ce qui rappelle aussi leur grand nombre dans les plantations à partir des années 1920 jusqu'en 1963. Au Vanuatu, montrer cette photo aujourd'hui permet visibiliser une présence qui est très invisibilisée dans les histoires nationales qui sont racontées et qui tendent à insister sur une dichotomie entre colons d'origine européenne et ni-Vanuatu. Et enfin, ce qui est aussi montré par cette image, c'est le rôle essentiel des sociétés comme la Compagnie coloniale de Vaté, qui interviennent à une date très politique, le 14 juillet, en lien avec ce progrès dans l'archipel. Il s'agit donc d'une image ici qui produit un collectif de travail colonial, incluant les Vietnamiens, et qui en montre son lien avec la colonie proche de Nouvelle-Calédonie. Un autre exemple d'image qui pointe ou signale des choses très intéressantes quand on veut faire l'histoire et quand on essaye de regarder, d'affiner, de complexifier ce qu'on en comprend, c'est cette image-là, une image qui vient des Banks, donc qui est la province, aujourd'hui la province la plus au nord du Vanuatu. Elle est prise sur l'île de Merelava par un photographe qui s'appelle John Watt Beatty, qui était un photographe professionnel installé à Hobart en Tasmanie et qui est très connu pour ses photographies du Pacifique, dont il faisait des cartes postales ensuite. Donc il faisait des tournées dans le Pacifique. En 1906, il accompagne la Melanesian Mission, donc ce sont les missionnaires anglicans, et il prend parmi certains des rares clichés qui existent de cette île pendant la période coloniale. L'image montre ici l'église en arrière-plan et puis la maison de la mission au premier plan du village de Tasmat avec devant quelqu'un qui s'appelle William Vaguet et qui était le premier pasteur anglican de l'île. Ce qui est intéressant, c'est le motif qui est peint sur le fronton de la maison de la mission. Pourquoi il est intéressant ? Parce qu'il évoque la relation de l'église anglicane aux pratiques de la coutume et notamment au système ancien des sociétés de grade par lesquels les personnes acquéraient de l'autorité politique. Enfin, c'est un peu plus compliqué que ça, mais globalement, je peux le résumer comme ça, dans cette région. Il montre en effet un motif puissant d'esprit dont les droits sont détenus seulement par les personnes hautes gradées. Ce qu'il indique en creux, c'est que, contrairement à d'autres endroits où les pratiques chrétiennes sont venues en opposition aux pratiques coutumières, dans les îles Banks, ce n'est pas tout à fait ce qui s'est passé et on observe plutôt une juxtaposition des différents moyens d'obtenir du pouvoir, en tout cas dans les premières périodes de rencontres entre missionnaires et les îles et les sociétés insulaires, le système des grades et le système chrétien qui viennent conjointement permettre d'obtenir du pouvoir. Voire même parfois, et c'était le cas ici, un cumul par les mêmes personnes qui étaient à la fois pasteurs et hautes gradées, donc puissants dans l'église tout autant que dans les sphères de la coutume. Les photographies utilisées par les historiens comme images donnent donc à voir ces scènes et sont des traces de ce passé. Elles sont là intéressantes parce qu'elles pointent, elles signalent en fait des pistes de réflexion sur lesquelles nous, en tant que chercheurs, on peut aussi derrière aller creuser. Donc on peut les utiliser comme ça. Elles permettent de complexifier notre compréhension de l'histoire. Mais il y a un autre plan sur lequel les photographies constituent des sources essentielles pour faire l'histoire de ces périodes alors coloniales, là, en l'occurrence. Ce sont comme des supports matériels. Il faut là changer un peu de perspective. Et au lieu de regarder la photo comme image, c'est-à-dire ce que je vous montre là, on dézoome un tout petit peu, il s'agit de les regarder comme ça. Donc des supports matériels qui peuvent se tenir en main, qui peuvent circuler sous forme de tirages, collés dans des albums, comme cartes postales, et par le biais de ces circulations et de ces usages en tant que choses ou documents, elles vont là aussi produire des relations sociales particulières. Et pour donner un exemple de ce qu'on peut faire avec ça, je vais commenter un autre ensemble de photographies. Ce sont des photographies qui sont également issues de la collection de la Société française des Nouvelles Hébrides, qui à la fin du 19e siècle et au début du 20e siècle va être un acteur central de la colonisation française dans l'archipel. Ces photographies sont prises par les directeurs successifs ou par certains employés et elles vont avoir énormément de fonctions au sein même de l'entreprise. Et je ne vais pas toutes les évoquer ici, mais vous donner juste deux exemples. Le premier exemple, c'est le rôle qu'elles ont dans le fonctionnement quotidien et notamment dans la relation que les administrateurs ont avec le siège à Paris. Les tirages, qui sont collés dans les rapports mensuels et qui sont envoyés au directeur général en métropole, vont montrer par exemple les problèmes ou les situations difficiles auxquelles les administrateurs font face, mais elles vont aussi justifier leur action. Alors je ne sais pas si vous lisez bien à l'écran ici, mais il s'agit du directeur de la société qui colle une photo pour montrer la manière dont il a trouvé et l'état dans lequel il a trouvé les champs qu'on lui a confiés. Donc ce que ça produit ici aussi, c'est une forme de légitimation des actions qui sont menées, mais aussi un dédouanement quelque part de leurs actions. Les photographies vont venir expliciter les travaux à faire sur les bâtiments, dans les plantations. Elles signalent les dégâts occasionnés par les cyclones, mais pour demander l'envoi de matériaux et de financements extraordinaires pour la reconstruction. Donc ici, on voit que les clichés permettent de garder trace, mais aussi de faire agir et réagir la direction. Et on comprend aussi à quel point cette direction elle est plus éloignée, plus ignorante des réalités locales. Donc on perçoit les tensions à l'intérieur de cette société coloniale. Ce que les photos montrent est qu'il est plus compliqué parfois de comprendre avec d'autres sources. Ou en tout cas, elles pointent vers ces questions-là. Un autre rôle de la photographie au sein de la société, un autre exemple de leur fonction, c'est leur rôle en tant que support contribuant en interne à la production d'un collectif de travail hiérarchisé, organisé sur la base de relations entre patrons, contremaîtres, ouvriers, travailleurs engagés. On voit les séparations et on voit les différents types de travaux sur les photos. Ici, vous avez des travailleurs. Sur la photo suivante, vous voyez quelqu'un qui est très probablement un contremaître. Il est en blanc, lui ne travaille pas, ou du moins pas de la même manière. Donc, ces photos sont prises par les employés ou les directeurs. Elles montrent les activités, les événements de l'entreprise, Noël 1935, avec les danses de Noël 1935 en haut à gauche, par exemple. Elles montrent les espaces également, avec l'endroit où sont logés les travailleurs vietnamiens sur la plantation en bas. Il s'agit là de garder trace pour le futur de la vie de ce collectif de travail, donc de ces événements, ce qui a aussi pour effet de produire finalement ce groupe et ce collectif. Si vous y pensez, c'est un peu le même effet que ce qu'on fait souvent, nous, dans le cas des photographies qu'on prend dans les réunions de famille et qu'on peut ensuite regarder ensemble. Ces photographies qui sont prises là, ce sont des images, mais les moments de la prise de la photo, le moment où on les regarde ensemble, finalement, ça produit aussi la famille. Alors, il est évidemment pas question de dire ici qu'ils produisent une famille au sein de l'entreprise, du tout, mais en tout cas, un collectif de travail et ses inégalités. d'une manière qui va venir souligner très concrètement qui en fait partie de plein droit, qui en fait moins partie ou seulement de manière secondaire. Et je vous montre là une photographie où on a inscrit le nom des personnes, donc avec une volonté de garder trace de ces noms de personnes. Je dirais peut-être même une inflexion patrimoniale si on veut aller jusque-là. Mais on voit bien que ce n'est pas sans violence mémorielle ou sans invisibilisation, puisque le nom conservé de la dernière personne à cheval est seulement désigné par un noir. On peut aussi se demander qui va feuilleter ces albums et qui n'y aura pas ou plus accès derrière. Ces photographies sont en effet rassemblées pour certaines dans des albums qui sont conservés par la société, qui se retrouvent aujourd'hui dans les fonds d'archives. Donc on voit qu'à travers ces pratiques photographiques et les usages des tirages, c'est finalement une mémoire de l'entreprise, de la société qui va être produite au quotidien et qui va replacer au premier plan ou à l'arrière-plan ces différents acteurs. Pour conclure un peu sur ces usages de la photographie en histoire, je dirais que voilà, autant en tant qu'image qu'en tant que support matériel, finalement, elles constituent des sources très fertiles qui éclairent certains pans de la situation coloniale ou à tout le moins qui signalent des points, des directions qui peuvent être ensuite suivies pour la recherche. Cela à condition bien sûr d'en percevoir aussi les limites et les silences. Et dans le cas de mes recherches, on voit très peu par exemple la vie des Nivanuatu dans les îles en dehors des points de contact qui étaient les plantations, les missions. C'était aussi là que les gens avaient des appareils photo. Et donc je passe la parole maintenant à Isabelle qui va plus vous parler de la Nouvelle-Calédonie et qui va aussi plus vous parler de ces silences.
2: Bon, alors du coup on a commencé une réflexion là et... Ben, ça pose la question, pourquoi faire une expo de photos, quoi, finalement. Alors, la première chose, c'est que on espère que ça donne à voir quelque chose, ça donne à voir, mais ça pose aussi des questions. Alors moi, de mon point de vue, je vais interroger au fond quatre points autour de notre exposition, ce que la photo dit ou ce que la photo ne dit pas, et comment... La photo fait réfléchir à propos du passé avec ses enjeux et ses limites. Ces quatre points traiteront de questions différentes. La première question, c'est le cantonnement des terres peut-il être photographié? Le deuxième point, c'est une réflexion autour du bagne. La Nouvelle-Calédonie a une singularité, comme la Guyane, pour le cas français. Et encore, différemment de la Guyane, je pense, c'est la question suivante, c'est ce que le bagne et le spectacle quotidien de l'univers carcéral fait à une colonie ou une société naissante. Le troisième point que je voudrais soulever, c'est montrer ou cacher la violence, voir ou ne pas voir. Qu'est-ce qu'on expose? Qu'est-ce qu'on vous met devant les yeux et jusqu'à quel point on peut le faire? Et enfin, le dernier point que je voudrais soulever ici, c'est la question de l'usage de la photo et du passé dans le débat contemporain. Et vous verrez que j'utilise un cas d'étude extrêmement récent d'un politicien calédonien. Alors, ce que je voudrais préciser d'abord, c'est qu'on a fait une exposition de photos qui expose tout le monde. C'est ce qu'on, d'une façon horizontale, c'était volontaire de notre part. On ne regarde pas l'autre, ce qui était beaucoup de travaux ont fait ça. On a exposé des photos qui donnent à voir, donc ça donne à voir la photo, hein. D'abord c'est ça, ça donne à voir, des scènes quotidiennes de la vie matérielle, les maisons, si vous réfléchissez, les cases, les routes, les sentiers, les bateaux, les scènes de travail dans les plantations, sur les mines, sur les propriétés. La photo donne à voir, si vous suivez l'expo, des corps. Beaucoup des corps, et pour beaucoup, la fatigue des corps ou les regards, la dureté des conditions de travail. Ça donne à voir aussi l'habillement des hommes et des femmes, soignés, bigarrés, pauvres, riches. Ça donne à voir des enfants, des écoles différentes, des internats. Ça donne aussi à voir des concessions très différentes, des propriétés très différentes, des fêtes, des rassemblements religieux, des soins. Ça, c'est ce qu'on a essayé de vous montrer. Et c'est ce que l'exposition évoque en multipliant les scènes les uns après les autres, en confrontant les situations des uns et des autres, quelles que soient leurs conditions, leurs origines, j'insiste là-dessus. Mais les photos ne disent pas tout. Et d'abord, je voudrais traiter de ce que la photo laisse invisible, qu'elle ne peut même pas illustrer. Et on a pensé, Marie et moi, à une question. Ça nous est venu quand on a fait l'expo. Il y a eu un moment où on s'est dit, oh là, il manque quelque chose. Et ce quelque chose traite de la question des terres, des spoliations foncières, du cantonnement, qui est au principe même, je vous le rappelle, de la notion de colonisation de peuplement qui caractérise en particulier la Nouvelle-Calédonie et imparfaitement le Vanuatu. Alors, rappelons que la Nouvelle-Calédonie est une colonisation de peuplement, une colonie de peuplement, comme on le disait, comme l'ont été, du côté britannique, l'Australie, la Nouvelle-Zélande, le Canada, l'Afrique du Sud, et comme l'a été aussi, à réfléchir, mais fortement quand même, c'est inscrit quand même, l'Algérie. L'objectif, ce que l'on retient de ce qu'est une colonie de peuplement, c'est que l'objectif au XIXe siècle, c'est de fonder un pays neuf, entre guillemets. On parlait de pays neuf, un fragment d'Europe, comme disait Louis Hartz, qui était un historien américain, ou ici, une petite France australe. L'idée, c'était d'implanter massivement des ressortissants de la métropole impériale pour créer une nouvelle société calquée sur le modèle de la mère patrie à tous les niveaux. Tous les niveaux. Plan politique, juridique, administratif, économique, culturel. Les premiers habitants de ces territoires qualifiés de colonies de peuplement constituent le point aveugle du projet. On espère dans un premier temps qu'ils disparaissent du fait des maladies et des guerres de conquête. Faute de quoi, on tentera de les invisibiliser en les reléguant à l'arrière-plan de la nouvelle société qui se rêve ici comme une province de France ou une province française. La relégation, vous l'avez vu, ce phénomène de relégation à l'arrière-plan des scènes, c'est Marie qui montre une photo de plantation moderne avec un noir, qui n'est même pas nommé, pourtant il est sur un cheval et il travaille au même titre que les autres. Au cœur du projet de colonisation de peuplement, il y a non seulement la volonté d'imposer la souveraineté de la puissance impériale, comme dans toutes les colonies, mais il y a aussi la volonté d'accaparer les terres pour refouler la population autochtone et dégager des espaces rendus ainsi vierges, d'une certaine manière, du point de vue européen, sur lesquels seront implantés des colons chargés de les mettre en valeur, comme on disait à l'époque, et invités à s'y enraciner. Ça, c'est très important. Ce n'est pas des gens de passage. Donc, au cœur du projet de colonie de peuplement, il y a l'accaparement des terres et la spoliation foncière. Ça va avec. Ça n'est pas anecdotique. C'est au cœur du mécanisme. Et là, vous regardez, dans toutes les colonies qui ont été qualifiées comme ça, en anglais, on dit « settlers colonies », c'est au cœur du truc, c'est qu'on pose la souveraineté, on prend les terres, donc la surface et le fond. Cela étant dit, on chercherait en vain des photographies de la fin du 19e siècle témoignant de ce processus qui est structurant fondamentalement sur ces territoires. Les spoliations foncières, le cantonnement, la mise en réserve, ça n'a pas été photographié et les photographies n'existent pas. Donc ces processus sont fondamentaux, mais il n'existe pas de visualisation. Donc notre exposition risquait de vous faire passer à côté d'un processus absolument structurant et fondamental. Donc ce qu'on a décidé, alors on a réfléchi, on aurait pu vous mettre par exemple la photographie du géomètre Ratzel, qui a écrit des textes à n'en plus finir, qui sont extraordinaires pour ceux que ça intéresse, parce qu'au quotidien, on voit un gars qui fait donc, comme l'a dit Christophe, le métier le plus important, c'est celui d'arpenteur, pour déterminer des limites de propriété ou de mine, et qui se balade dans toute la colonie avec ses boys, enfin avec ses aides, qui sont canaques ou autres. On aurait pu vous mettre cette photo, mais ça vous aurait pas évidemment parlé. Enfin, fallait faire. Alors, on a préféré vous mettre des cartes. On a dû passer par la carte, si vous voulez, pour visualiser et au moins informer le public qu'on n'oubliait pas un processus très important. Donc ça, c'était la première remarque que je voulais faire sur ce que la photo ne dit pas. Il ne faut pas attendre de là toute l'histoire. La deuxième remarque que je voudrais faire, c'est à propos du bagne et de ce que la photo nous dit ou ne dit pas, ou plutôt comment réfléchir à partir de la photo de ce que le bagne a fait à la colonie de la Nouvelle-Calédonie et à la société calédonienne dans son ensemble. Ce qu'on vous a exposé, c'est ces photos du bagne, qui d'ailleurs étaient souvent des commandes de gouvernement, parce qu'il fallait valoriser l'œuvre du bagne et de la colonisation pénale. Enfin, on payait beaucoup d'argent et on faisait circuler beaucoup de gardiens de bagne, etc., toute une administration. Donc, il fallait la valoriser auprès de Paris, dans les expos coloniales, etc. Donc, qu'est-ce que nous montrent ces photos? Elles nous donnent à voir le bagne, les bâtiments carcéraux de l'Île-Nou, les chantiers de route, les chantiers forestiers, le Cambrin, les ateliers du bagne, donc les travailleurs du bagne dans les ateliers, les concessions pénales, puisque le bagne de Calédonie est ce bagne peuplant qui produit une sorte de paysan aux colonies, enfin, c'est comme ça qu'on le conçoit à l'époque, attaché à sa concession de terre de 4 hectares. Elle donne à voir aussi des corps, une fois de plus, habillés d'uniformes de condamnés, corps fatigués, regards méfiants sur certaines photos très douloureuses, encadrées par des gardiens qui ont fait partie du paysage de la Calédonie pendant très longtemps, hein, qui ont vraiment eu, on les voit partout. Je note qu'on a beaucoup travaillé sur la souffrance des condamnés, à juste titre, et sur la dureté des peines, et sur les conditions de vie des condamnés. Mais il me semble qu'on a insuffisamment réfléchi sur le spectacle de la violence que le bagne donne à voir, c'est-à-dire un spectacle que tous regardent, les Kanaks, les colons libres, les colons pénaux qui viennent tout juste de s'en sortir comme un rappel, une piqûre de rappel. Et ce spectacle, on le trouve partout dans les paysages calédoniens. C'est-à-dire le bagne et ses hommes est partout. Il est à l'aube, quand vous êtes à Nouméa, les cordées qui arrivent de l'Innu, qui traînent les galoches et qui sont extrêmement bien décrites chez Posy, si mon souvenir est bon, où on sent le bruit des chaînes qui traînent par terre avec ces hommes havres et dégueux, enfin avec ces hardes qui les habillent. Elles sont sur les chantiers de Prony, on trouve le bagne au nord aussi, du côté de Ouégua, on le trouve sur les routes, on le trouve par des pénitenciers relais, et ce bagne s'immisce dans son spectacle d'hommes déchus, des solitudes masculines qui s'alignent à Bouraille dans des lots de villages. Donc, un spectacle tout à fait singulier. Il est rare, si vous voulez, les pays qui ont subi pendant quand même des années un spectacle quotidien partout, d'une violence des corps, d'une pauvreté, d'un épuisement et de ces scènes. Or, ce sont les Kanaks qui vont être confrontés à ça. Ce sont les immigrants qui arrivent, qui vont vivre avec ça, qui vont côtoyer ça, qui vont utiliser ça, puisqu'ils utiliseront les libérés qui deviennent garçons de famille. Donc vous imaginez bien que c'est un système tout à fait particulier. C'est-à-dire que si vous êtes en France à la même époque, bon, si vous êtes à l'île de Ré, vous pouvez voir passer les colonnes de bagnards, mais si vous êtes en Ardèche profonde, vous ne voyez jamais de bagnards dans votre vie, quoi. Ça, c'est pas une chose. Et même si vous êtes en Guyane, Cayenne se protège parce que Saint-Laurent-du-Maroni, c'est très loin. Et l'île au diable, c'est très loin. Donc, vous voyez, la Calédonie, il y a quelque chose de particulier. Et ce que je veux dire par là, c'est qu'on a insuffisamment réfléchi à ça. On a insuffisamment réfléchi aux conséquences aussi de ce spectacle de la violence sur des hommes déchus. C'est-à-dire la multiplication de la prison dans ce territoire. D'abord, la prison du bagne, qui s'immisce absolument partout et qui est une histoire en elle-même, hein. Vous avez des pénitenciers, vous avez l'Île-Nou, bien sûr, qui est dont on dit que c'est l'ancêtre du goulag, hein, ce genre de d'installation extrêmement industrieuse finalement à l'époque. Donc on parle des bagnes comme un ancêtre du goulag, mais aussi ce que la prison fabrique, parce que non seulement les prisons du bagne vont rester longtemps, mais elles vont être doublées par les carabousses, vous savez, comme on disait, c'est-à-dire les prisons qui étaient créées dans le territoire pour accueillir les travailleurs engagés qui fautaient sur les chantiers ou sur les propriétés, ou les canaques qui étaient pris pour les infractions spéciales à l'indigénat. Donc la prison est une histoire en Calédonie qui est lourde, avec un Maurice Lénard qui vous raconte que son ata a été arrêté. Il parle à un autre, il dit « Ah non, mais lui, il est en prison. » Les canaques qui étaient pris pour les infractions spéciales à l'indigénat. Donc la prison est une histoire en Calédonie qui est lourde, avec un Maurice Lénard qui vous raconte que son ata a été arrêté. Il parle à un autre, il dit « Ah non, mais lui, il est en prison, il fait 2 jours de prison. »

utérale. Donc, ils étaient qualifiés d'évadés quand ils quittaient leur patron parce qu'ils étaient battus ou si vous voulez, tout le reste. Et vous l'avez aussi dans l'intimité des maisons, cette histoire du bagne, évidemment, dans les mémoires des familles qui l'ont subi, mais aussi, on me racontait, et je ne sais pas si Taïeb est dans la salle, mais c'est lui qui me raconte ça, Taïeb Haïfa, mais c'est ces vieux libérés qui venaient se faire accueillir, alors soit ils étaient à l'hospice à Lignou, soit ils venaient se faire accueillir dans les familles, surtout c'est chez les Algériens, donc c'est cette mémoire-là de vieux à table qui vivaient là jusqu'à leur fin de vie, quoi, parce que voilà. Donc dans les années 30, le bagne n'a pas disparu. Le bagne n'est pas fini, la transportation est suspendue en 97, mais le bagne traîne, et il marque. Et c'est cette marque et cette empreinte sur laquelle il faudrait réfléchir. Donc c'est cette exposition qui m'a amené à réfléchir dans ces termes. Le troisième point que je voudrais évoquer avec vous, c'est la question de la violence. Qu'est-ce qu'on fait de la violence? Et là, c'est une question pour moi très importante. Alors là, j'allais dire quelque chose d'important. C'est vraiment dans la posture décoloniale, enfin l'attention à cette question-là, parce que beaucoup d'historiens n'ont pas forcément fait attention. La photo est un médium agressif qui montre des gens qui ont des noms, qui ont des histoires et qui ont des descendants. Et la violence coloniale doit-elle s'exposer à tout prix ou doit-elle être prise avec précaution ou doit-elle être cachée? C'est une question qui est posée. La première chose que je remarquerai, c'est qu'on a... Alors, c'est comment dire la violence? On a fait, avec Marie, on a pris le parti d'intituler notre première section « Faire la guerre ». Vous l'avez noté. Pourquoi? Et on assume. La colonisation commence par la guerre partout. Il n'y a pas d'exemple où l'intrusion d'étrangers sur des terres voulant s'enraciner et s'emparer de terres provoque des conflits partout. Sauf dans les espaces comme la Réunion où il n'y avait personne. Je vous rassure, on a amené l'esclavage, qui est une autre forme de violence. On ne l'a pas oublié. Mais il n'y a pas eu de guerre parce qu'il n'y avait personne. Mais si vous allez en Patagonie ou en Tasmanie, où il y avait un déséquilibre des forces, je dirais, extrêmement énorme, vous avez des conflits, et des conflits qui ont tourné en opération de guerre. On peut appeler ça comme on veut, on peut euphémiser, mais enfin, il fallait mettre des soldats devant les Tasmaniens. Et évidemment, en Calédonie, ça a commencé tout de suite. C'est bien simple, on met les pieds, on met la caserne à Nouméa, et vous avez, on essaye de sortir de Nouméa, de l'implantation de casernes, ou des implantations missionnaires, et vous avez la guerre qui commence. Alors maintenant, comment représenter la guerre? On commence à travailler, on met les photos que l'on trouve, et on s'aperçoit qu'on n'a aucune photo de bataille. Donc on se dit, on fait quoi là? On est en train d'euphémiser, on ne veut pas montrer, mais on n'a pas les photos. Le fait est qu'au XIXe siècle, on ne photographie pas les actes de guerre. Alors les actes de guerre, quels sont-ils? On pratique à l'époque, on envoie la canonnière. Donc déjà, on mitraille avec la canonnière des rivages. Deuxièmement, on envoie des colonnes militaires et on pratique, le mot vient d'Algérie, ça n'est pas anodin, la razzia. La razzia, c'est qu'on remonte les vallées et on poursuit des fugitifs. Parce qu'en général, les populations fuient, Kanak. Donc c'est pas tellement le nombre de morts qu'on engage, c'est qu'on va brûler systématiquement les cases, les champs. Et on essaye d'attraper des fugitifs, et là on va faire des signaux très forts, mettant la guillotine à Pueblo, c'est connu, 1868, dont on n'a pas de photo, enfin, on n'en a pas trouvé là. Je ne sais pas si elle était photographiée, ça c'est Christophe qui me le dira, lui, on n'en dispose pas. Donc on est dans ces photos-là, ces faits de guerre ne sont pas à l'époque filmés. Il faudra attendre très longtemps pour que la photo militaire accompagnant le combat soit véritablement une habitude. On peut en trouver sur d'autres terrains, mais en Calédonie on ne le voit pas, et on attendra la guerre de 14

0: pour vraiment commencer à filmer les combats. C'est quand même le. On en a quand même sur les États-Unis. On a des. Alors qu'est-ce qu'il nous reste? Il nous reste des photos avant et après. Donc comme Christophe nous l'a montré, il y a cette photo très étonnante, hein, de ces guerriers kanaks, dont on comprend qu'ils ne sont pas du tout la police indigène. Ça, c'est une invention, encore moins une cantinière. Bon, là, on parle, c'est n'importe quoi. C'est des photos guerriers, de guerriers qui ont vécu la canonnière, hein, côté Kanala. Ils ont déjà vécu la canonnière. Donc, ils ont compris la dissymétrie des forces. Ils se rallient à la France à ce moment-là, en espérant utiliser le personnage d'opérette, là, pour leur propre guerre en interne qu'ils mènent depuis longtemps, les conflits qu'ils mènent sur la côte ouest. Donc ils sont en train de faire une guerre en espérant que les soldats sont des appuis dans leur guerre. En 1917, on n'est plus dans cette histoire-là. Hein. On sait qu'on connaît l'implantation française, on connaît la force répressive, on a testé la force répressive en 1878, et là on a des auxiliaires à qui on promet des avantages pour aller appuyer les colonnes militaires françaises pour combattre l'insurrection de 1917. Et on a pris aussi des photos de soldats, alors là, partant de façon guerre volontaire, mais très contrainte, sur le Gange, en 1915, pour 1916, pour rallier la France et le front en pleine guerre de 14. Donc ça, c'était le premier point à signaler de ce que les photos, de ces photos de la violence font réfléchir. Alors, la deuxième forme qu'on a voulu travailler, enfin, sur la question de la violence, c'est que l'exposition, finalement, dit une violence latente plus qu'ouverte. Et au fil de cette exposition de photos, parce que la mise en série des photos semble produire ça, c'est cette impression de violence latente. Pourtant, la violence du rapport de travail colonial fait irruption dans les photos que l'on a mis pour cette exposition, parce que je trouvais qu'on n'éclairait pas assez ce chapitre, et en particulier en insistant sur la condition féminine des travailleuses engagées sur les propriétés. L'état de violence sur les mines était fort. On m'a dit que les contremaîtres, et je l'ai lu, pouvaient être armés tellement le sentiment d'insécurité face à un collectif de travail qui pouvait être très mécontent des conditions de vie était là, quoi, était présent. Mais tout au moins, il y avait un collectif de travail. On ne peut pas en dire plus. Est-ce que c'était bien ou pas? Sur les mines, il y avait ce regroupement de gens vietnamiens, javanais, hein, collectif de travail, au moins on était en collectif. Ceux qui étaient extrêmement vulnérables à la violence privée, c'était les travailleurs domestiques sur les propriétés. Comme en Europe, vous connaissez que la domesticité subissait des violences intimes dans l'intimité des maisons, et en particulier les femmes, les bonnes qu'on engrossait, on faisait engrosser par le chef de le fils aîné, et puis que bon, on connaît les petites bandes bretonnes, ça a été très classique. Ce que l'on voit là, sur les photos qu'on vous a présentées, c'est des travailleuses engagées nivanoitaises, qui sont photographiées par les frères Rim, qui vont se charger du commentaire, et on voit faire irruption dans l'exposition de la violence de genre, du masculinisme et du patriarcat, qui est là extrêmement visible à l'égard de travailleuses nivanoites. C'est visiblement des femmes nivanoites. Donc, il y en a une, peut-être mère et fille, enchaînées dans une scène classique de l'indigénat. Les engagistes, donc le colon là, n'avaient pas le droit normalement de taper leurs indigènes et leurs travailleurs. Bon, évidemment, la marge de la violence en terrain colonial était beaucoup plus tolérée et acceptée, donc était beaucoup plus grande sur les travailleurs engagés, d'autant plus qu'ils étaient coincés par leur contrat contrairement aux Espagnols qu'on recrutait à l'époque, au début du siècle, pour faire les vignes, par exemple, on ne pouvait plus les tabasser ouvertement, si vous voulez, dans le... Il y a quand même des limites, sinon ils partaient, surtout. Ils vous quittaient, ils ne revenaient pas l'année suivante. Mais là, ce n'était pas le cas. C'est des travailleurs extrêmement contraints. Donc vous avez une marge de violence, mais l'indigénat précisait que c'était aux gendarmes de venir chercher le puni, qu'il mettrait en prison ou qu'il, à qui il porterait une amende. Hein. C'était les deux. Donc on voit le colon allant chercher le gendarme pour punir deux femmes. Où il, et le frère Rime écrit « Révolte de Popiné, refus d'obéissance au droit du Seigneur. Je vous laisse à penser le droit du Seigneur. Je fais trois petits points pour savoir ce que des femmes pouvaient subir sur les concessions, sur les propriétés. » Et dans l'autre photo, vous avez Montserrat, vous avez tout vu. Quoi. Vous comprenez ce que je veux dire. Je pense que c'est pas la peine de poursuivre. Alors là, vous allez pas comprendre. J'évoque une dernière question sur ce point, c'est la question des têtes coupées. Alors, Corinne a exposé juste en haut un livre qui date maintenant de, je crois, d'où c'est Lénard, hein, c'est ça où je lui dis, aïe, tu exposes ce livre, ah, ça me pose un problème parce que justement, je veux en parler. Alors, on connaît des têtes coupées. Qui était une pratique du 19e, au Mondeur en 1860, lors des insurrections de 1878 et celle de 1917. Ces photos sont rares. Il y a des photos très violentes sur le Vietnam, par exemple, où vous voyez des prisonniers assassinés et vous voyez les têtes. Donc, on a recueilli, il y a des scènes coloniales où les photos sont extrêmement violentes et sont apparemment nombreuses. Sur la Calédonie, en toute honnêteté, dans l'état actuel de notre corpus, hein, de celui qu'on a rencontré, elles sont plutôt rares. Mais l'une d'entre elles, faite en 1917 lors de la révolte de Noël, circule aujourd'hui, on le sait, et on a décidé, Marie et moi, de ne pas la montrer. De ne pas vous la montrer. Nous l'avons, cette photo. Et malheureusement, elle est exposée sur, là en haut, sur, comme couverture d'ouvrage. D'un livre, je le répète, qui doit dater de 40 ans, hein, maintenant, je pense qu'il est ancien. En fait, nous décidons de ne pas la montrer, parce qu'il nous aurait été assez insupportable, dans une enfilade de photos, de vous mettre cette photo, très violente, où vous voyez l'assassin et la victime, voilà, tête coupée, et le commentaire, dont je ne vous dirai pas le commentaire, mais il est tout aussi violent que la photo. Et on a décidé, par respect envers la victime, et par respect envers les descendants. Et quand je dis « les », c'est je compte dedans les descendants de la famille de l'assassin. Parce que il y a des descendances, d'un côté comme de l'autre. Et ce n'est pas à nous de présenter comme ça, sans aucune précaution, une photo d'une telle violence dans une exposition ici au Centre culturel Chipao. Alors, se pose la question, faut-il cacher? Alors, ça veut dire qu'on cache. Donc, on cacherait la violence physique. Alors, on a vraiment réfléchi et on s'est dit, en fait, cette photo, elle exige de l'historien, et Dieu sait si beaucoup d'historiens n'ont pris aucune précaution. Donc ça veut dire que les victimes coloniales n'ont pas de nom si vous ne prenez pas de précaution. Au nom de l'anticolonialisme, vous créez de la violence parce que vous leur privez le droit du nom et de la décision. Il me semble qu'aujourd'hui, si je réfléchis à ce propos, il faut contacter les familles, organiser un lieu dédié. Ah, d'abord obtenir leur consentement, parce que c'est trop difficile, et créer un lieu dédié. Si nous avons le consentement, une photo peut être montrée, mais si vous voulez, mise à part dans un lieu, donc on imaginait une sorte de mausolée spécial, pour simplement dire que ces photos, c'était des gens et des histoires, et que la colonisation a trop souvent invisibilité et négligé la violence qu'elle soutenait. Donc, on présentait des photos d'une violence insoutenable comme si ça n'était pas important. C'est une vraie question, hein, que je vous soumets parce que, évidemment, on pourrait me rétorquer alors, Mais ça veut dire qu'on cache, est-ce qu'il ne fallait pas montrer les camps, etc. Non, parce qu'on peut, on peut dériver après. On peut se dire, mais est-ce que la violence doit être enseignée, pas enseignée? Qu'est-ce qu'on montre quand on montre cette photo? En tous les cas, elle ne peut pas être, faire l'économie d'une réflexion et d'une présentation particulière accompagnée d'un texte qui le soutient et d'une co-construction avec les victimes et ceux qui sont en portage direct de cette histoire. Donc ça, c'était une question importante que je voulais vous soumettre, et je voudrais finir mon propos, et je finirai là-dessus, sur la question de l'usage des photos anciennes, l'usage des photos du passé, dans le débat contemporain. Je reviendrai sur un post qui a été envoyé par un de vos hommes politiques, qui se trouve être aussi député de notre République, Nicolas Metzdorf, le 1er mai dernier sur Facebook. Nicolas Metzdorf, sans doute, voulait-il commémorer le 1er mai, ce qui est la fête des travailleurs, à sa façon, en accompagnant son texte d'une photo qui date de 1881, prise par Hugan sur la mine dite des sans-culottes, ça ne s'invente pas, à Thiot. On voit des travailleurs engagés, là encore Nivan Watou, au pire moment du travail forcé, dont les journées, je vous rappelle, dépassaient 12 à 14 heures, qui vivent, on l'a vu, dans des conditions les plus rudimentaires. L'engagiste, comme on disait, c'est-à-dire celui qui prend ses travailleurs, le patron, ne se souciant même pas de les habiller, alors qu'il était supposé le faire, en tous les cas à cette période déjà. Et on voit aussi un homme européen dont on devine la condition modeste. Nicolas Metzdorf, qui a trop, je ne sais pas quel âge il a, une quarantaine d'années actuellement, a choisi cette photo pour souhaiter à tous et à toutes en 2026 bonne fête des travailleurs et des travailleuses. Et il poursuit, et je vous le lis. « Merci de vous lever chaque jour pour produire, construire, servir. » Merci de nous permettre le progrès. Merci dans ce moment difficile. Une pensée pour nos anciens qui se sont souvent tués à la tâche, dans les mines, sur les chevaux et les bateaux, dans les foyers, au soleil et à la pluie, pour qu'aujourd'hui ce pays soit ce qu'il est. Alors, rappelons, peut-être à Nicolas Metzdorf, que la fête du 1er mai trouve son origine dans les combats menés par le monde ouvrier pour obtenir la journée des 8 heures. Le combat est né aux États-Unis dans les années 1880, il a fait plusieurs morts. La deuxième internationale socialiste en fait en 1889 une journée de grève et de manifestation des travailleurs et travailleuses pour obtenir des conquêtes sociales. Et le 1er mai en France devient chômé et payé à la libération en 1947. Je ne sais pas si tout ça est très bien connu de l'auteur de ce poste. Je dirais simplement que dans le poste de Nicolas Metzdorf, le rapprochement entre la fête du 1er mai et une photo de Nivan Watou engagée au pire moment du travail forcé crée une certaine dissonance cognitive, pour dire le moins. Vous me direz ce que vous en pensez. L'autre problème que pose le texte de Nicolas Metzdorf, c'est la référence à nos anciens qui se sont souvent tués à la tâche. Metzdorf s'imagine sans aucun doute sur un cheval, mais il fait aussi référence aux mines, aux bateaux, dans les foyers, sous le soleil et à la pluie. Sous la pluie. Ici, le problème, de mon point de vue, c'est le « nous ». Un « nous » inclusif qui semble mettre tout le monde au même niveau dans le degré de pénibilité au travail. Et là, ça ne va pas. Notre exposition, qui montre dans un même espace les conditions économiques et sociales des différentes catégories de la population calédonienne, révèle en fait les hiérarchies et les inégalités. La famille Metzdorf, par son histoire, fait partie à l'époque des grands propriétaires, éleveurs, engagistes, c'est-à-dire donnant des ordres à des travailleurs engagés, une famille plus souvent en costume blanc sur les photos, que l'on voit aussi, qu'en harde en train de suer. Il me semble très important qu'aujourd'hui, en 2026, l'histoire se raconte au plus juste, si on veut espérer des gestes de pardon et de reconnaissance. Le pardon ne peut se fonder que sur une certaine vérité objective de l'histoire. Le « nous » dans le pays des vieux et des anciens n'existait pas, car le pays était alors fondé sur un système de ségrégation et d'inégalité structurelle au nom de la race. Il faut ce passé le reconnaître, l'assumer, le comprendre, le détailler, l'objectiver pour le dépasser et construire ce « nous » que tout le monde cherche aujourd'hui en Nouvelle-Calédonie. Et ce « nous », il ne peut être qu'adossé sur un effort d'objectivation du passé, une recherche de la vérité, ainsi que sur un projet d'égalité et de justice, avant tout en rupture avec ce passé. Je vous remercie.
1: Vous avez pu suivre de larges extraits de la conférence donnée par Isabelle Merle, historienne directrice de recherche au CNRS, de Marie Durand, anthropologue maîtresse de conférences à l'Université de Strasbourg, et Christophe Dervieux, responsable de la photothèque du service des archives de la Nouvelle-Calédonie.
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1: Cette conférence revient sur l'exposition « Vivre en colonie », l'expérience coloniale photographiée en Nouvelle-Calédonie et au Vanuatu, une exposition que vous pouvez voir actuellement dans la salle Kavitara du Centre culturel Chibaou jusqu'au 2 août prochain. Et puis sachez que vous pouvez suivre l'intégralité de cette conférence en vous rendant sur le compte YouTube du Centre culturel Chibaou. Et puis quant à moi, il ne me reste plus qu'à vous donner rendez-vous au mois prochain pour une nouvelle émission du programme mensuel Rouault, l'écho culturel de la DCK Cité sur Radio Didot.

À l'instant, c'était votre émission Woof avec la conférence juillet du programme mensuel. Nous, on va poursuivre en musique pour la suite. C'est juste après avec la rediffusion de l'émission Confi Ouvahara et la chronique en langue préparée par l'Académie des langues Kanak en pays Otmawap. C'est la dernière rediffusion de cette chronique en langue de ce vendredi 9 juillet. On est avec le conte de la roussette et du rat en langue Zuanga de Pemba. Nous, avant de retrouver l'émission Confi Ouvahara, on écoute Holiday Junior et le titre Choda. Belle écoute.

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1: Bonjour, Swevé Kop. Bonjour à tous et bienvenue dans l'émission Khonfi Ouvagara, préparée par l'ALK Hotmawa. Durant cette semaine, nous vous avons partagé des contes et un témoignage liés à la littérature orale en différentes langues kanak, et notamment des contes sur les oiseaux. D'abord avec Yvonne Saïlé, avec le conte de la tourterelle et le corbeau, en émis de Yéhen. Ensuite avec Cécile Fadom, avec le conte du courlis et de la mouette, en éléments de paume. Et enfin avec Imelda, le conte de la poule sultane et le rat en tchadj. Nous avons aussi entendu le témoignage de vie d'Adèle en Boato. Et aujourd'hui, notre dernier jour, nous avons l'honneur d'entendre Salomé Pebupolae qui va nous raconter en Zoanga l'histoire de la roussette et du rat. Je vous propose de l'écouter. Ce conte a été enregistré par Isabelle Brill en 2010 à Pimboa. Vous pouvez le réécouter sur le site Panglosulacito, laboratoire de langue et civilisation à tradition orale du CNRS. Voici un résumé de son conte en langue Zoanga. La roussette et le rat vivent à Memepil, un lieu éloigné dans la chaîne de Pimboa. Un beau jour, la roussette propose au rat d'aller se baigner. Et les voilà partis. Mais avant de plonger, la roussette suggère au rat de déposer leur estomac à terre. Ils se baignent et lancent des cailloux dans l'eau, à tour de rôle. Le rat lance un caillou, tandis que la roussette plonge pour récupérer et le rapporter à toute vitesse. Ils font ce jeu pendant un moment. C'est au tour du rat. Le rat prend encore la pierre et la lance à nouveau fort. Il la lance là-bas, loin. Alors quand la roussette plonge, elle tâtonne ici et là pour la chercher. Pendant ce temps, le rat se dépêche de remonter à terre. Il vole leur estomac à tous les deux. Puis, il les emporte, il les met dans son ventre et se sauve. Quand la roussette sort de l'eau, elle ne trouve plus son estomac. Elle va le chercher, mais en vain. Alors, la roussette n'a plus d'estomac depuis. Quant au rat, il a deux estomacs. Et c'est fini. Je souhaite adresser ici un grand merci aux intervenants du Némi, du Nélémoi, du Boato, du Tchadj et du Zoanga pour les échanges et le partage de leurs savoirs qui ont permis la réalisation de ces rubriques au quotidien durant cette semaine consacrée aux langues kanak de l'ère Hotmawab. Nos remerciements également à Jido pour la diffusion. 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Alors ne les ratez pas. Avant de rendre l'antenne, on se donne rendez-vous en août-septembre pour d'autres découvertes culturelles en pays Rotmawa. Je vous remercie de votre écoute et à bientôt sur Jido. 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

Il est 15h30 sur Djido Radio. Et j'espère que votre après-midi se passe bien. On retrouve la lecture des grands titres du dossier de ce soir. Pour notre rendez-vous info de ce soir, nous vous proposerons notre entretien avec Jean Ajapunia, élu nation autochtone à la province des îles et militants d'Alternative Loyauté du Sonnedjéhou. Rendez-vous à 16h30.

En tout cas, j'espère que votre après-midi se passe bien. Je vous fais un petit topo pour cette fin de journée sur le Canal K. À 16h30, on retrouvera le dossier du soir réalisé, proposé par Romain Méhoun. Et à 17h05, on ouvrira le radioservice avec la lecture des avis de décès et celle des communiqués. Bien sûr, le 3002 est toujours ouvert. Pour ceux qui veulent caler un petit titre, envoyer un petit message, n'hésitez pas. Moi, je cale vos morceaux sur la playlist du jour et je peux même partager votre petit message à l'antenne. Nous, on repart en musique, Roumain Mougué et le titre Khatiou. Belle écoute.

0: Juicy. Le titre Juicy de The Big Notorious. Il est 15h45 sur la fréquence. Un petit morceau demandé au 30-02. C'est le morceau Yova de Mosaïque. Le numéro 6, ça c'est pour la bande de Lucie du côté de Goro. Et ça c'est de la part de Tino et Lalou. Un grand merci à vous deux pour le message. Je vais... Je vais peut-être vous décevoir. En tout cas, on n'a pas tous les titres du dernier album de Mosaïque Melody. On n'a que le titre Kewanini. Je m'excuse. En tout cas, je le cale. C'est calé, Kewanini. On va l'écouter tout de suite. Mais merci pour la demande. Merci pour le message. J'espère que ça va vibrer un peu dans les oreilles de mes collègues. Faut vraiment qu'on l'ait, ces derniers albums de Mosaïque Melody. En tout cas, on écoute Kewanini. Et vous êtes bien sur Jido.
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0: DJ Prince avec le titre Your Love. Il est 16h30 sur Radio Jido. J'espère que votre samedi après-midi se passe bien. Nous, on retrouve tout de suite le point d'information de cette soirée. Nous vous proposons un entretien avec Jean Japounia, élu nation aux nations autochtones à la province des îles. Il est militant d'Alternative Loyauté du Sonnejeu. Belle écoute à tous.
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2: Monsieur Jean Japounia, donc bonjour, merci de répondre à nos questions. D'abord, pour commencer notre entretien, vous avez été élu dernièrement dans la liste Nations autochtones en province des îles. Le sentiment que vous avez, c'est quoi aujourd'hui?
3: Ben écoutez, moi je suis content d'avoir été élu, surtout que c'était pas prévu, mais je reste quand même un petit peu déçu parce que j'étais passé juste à côté d'une grande victoire qui est celui d'avoir la province des îles Loyauté, parce qu'on avait quand même sur 14 sièges, on avait 6 à égalité avec l'Union calédonienne et puis 2 pour le Palika. Donc c'est un petit peu, je suis content parce que je suis élu, mais je pense que la première des choses, c'est d'abord que on a fait toute une campagne avec Omera Naisline pour comme présidentiable. Donc nous, l'objectif c'était de prendre la province des îles Loyauté. Voilà, parce que ça fait quand même longtemps que ben aux îles, ça a toujours été voilà le grand frère de l'Union calédonienne à la tête de la province. Et on a senti lors de la campagne que les gens voulaient un changement. Voilà, les gens voulaient un changement et c'est ça qui m'a déçu. D'abord en premier parce que on aurait pu avoir la province parce qu'on avait la même légitimité que l'Union calédonienne pour pouvoir prendre la province des îles.
2: Toutefois, la mise en place a été faite, donc la présidence est revenue à l'Union calédonienne, si je reporte ça au mouvement indépendantiste, donc c'est le FLENKS qui a la province des îles, donc tout a été mis en place, maintenant c'est le travail qui est demandé aux élus.
3: Tout à fait. Non, la grande victoire, ça a été surtout que c'est le FLENKS qui est en situation, qui a de rapport de force qui fait que ben on est obligé de tenir compte maintenant du FLENKS pour la suite, pour l'avenir institutionnel du pays. Parce que sur les 14, ben, le FLENKS, il a 12, et puis 2 sièges pour le Palika. Et puis, je voulais dire aussi que c'est le Palika qui a donné la province des îles à l'Union calédonienne. Donc, bon, mais d'un autre côté, c'est bien aussi parce que l'Union calédonienne est arrivée avant nous. Quand ils avaient 90 voix de plus que nous, et on s'était dit à Kaimolo que voilà, celui-là qui arrive en tête, même si on avait 6 sièges chacun, celui-là qui arrive en tête, eh ben, il prend la province. Donc, je serais un peu déçu, mais c'était comme ça, c'est ça la règle. Donc, c'est pour ça que l'Union calédonienne a pris la province, mais le plus important, c'est le FLENKS. Voilà, c'est le plus important, c'est le FLENKS.
2: Pour continuer la discussion, donc, hier, il y avait eu la mise en place des instances au sein du Congrès. Quelle est votre réaction?
3: Ben, écoutez, c'est quand même une déception pour nous, hein. Parce que, on est quand même à 26 sièges. 24 pour les anti-indépendantistes et puis 4 pour l'éveil océanien. Bon, c'est vraiment dommage pour moi que le centre, avec les listes qu'on avait au centre, ça représente quand même 17%, hein. Mmh. Hein, et moi, ce que je trouve dommage, c'est que le centre n'est pas, ils sont pas mis ensemble pour pouvoir constituer une véritable force pour contrebalancer le pouvoir des loyalistes et des anti-indépendantistes, vraiment. Les durs anti-indépendantistes de ce pays. Bon, c'est ça qui est dommage. Mais ils ont fait 28 seulement contre nous. Hein. Avec les voix de l'éveil océanien, et puis ça, moi, je suis un petit peu déçu aussi par rapport à ça. Parce que la place de l'éveil océanien, c'est avec nous. C'est avec nous.
2: Monsieur Adapounia, maintenant, c'est le travail qui compte. Et aujourd'hui, vous êtes élu nation autochtone en tant que militant Alternative Loyauté DUS. Quelle est votre place dans l'échiquier, en fait, et notamment aux îles Loyauté? Qu'est-ce que ça veut dire pour Alternative Loyauté DUS?
3: Voilà, Alternative Loyauté DUS a été créée sur les îles. Et nous, on est un petit peu les anciens du Palika. Et donc, c'est important pour nous, parce qu'Alternative Loyauté, ça a été créé sur OVA suite à la position politique de notre représentant qui est Robert Capoeira, qui a été poussé vers la sortie par le Palika. Et donc, c'est suite à ça, on a monté Alternative Loyauté, qui est un peu un prolongement de la dynamique unitaire sud, hein, des camarades comme Sylvain Pabouti, Jean-Marie Ayawa et tout ça, nos camarades de sud. Donc on est un peu les anciens du Palika, mais notre volonté actuellement, c'est d'exister en tant que nationaliste. Hein, les nationalistes, c'est les petits N du FLNKS. Hein, et nous aux îles, on a fait un intergroupe avec le Parti travailliste, dynamique autochtone et puis Alternative Loyauté, hein, pour se démarquer et créer vraiment un rapport de force qui nous permet d'être autonomes vis-à-vis des deux grands partis, le Palika et l'Union calédonienne. Voilà. Donc nous existons dans les nationalistes comme une force.
2: Aujourd'hui, donc, vous êtes au foyer Jean Calvin, Alternative Loyauté, Dynamique Unitaire Sud et Alternative Nord en coordination générale. Un mot aussi sur Alternative Nord.
3: Écoutez, Alternative Nord, on est à peu près dans la même dynamique qu'Alternative Loyauté. C'est-à-dire que on a envie de créer un rapport de force aussi qui nous permet de nous distinguer les deux forces politiques, que sont l'Union calédonienne et puis le Palika. Donc c'est la même dynamique qu'on trouve. Et puis moi je tiens un coup de chapeau à nos camarades, hein, de l'Alternative Nord. Parce que on a failli dépasser la barre des 5%, hein, pour un début, c'est bien pour nous. C'est formidable même.
2: Donc aujourd'hui, vous êtes en coordination générale, vous faites le bilan, comment ça se passe?
3: Là, on fait un petit peu le bilan des élections, et puis voir, parce que c'est la première, c'est notre première réunion après les élections, dans le nord, dans les îles, et puis dans le sud. Et puis donc, voilà, c'est notre premier congrès entre nous. Et puis, on va parler aussi de la suite, parce que il va y avoir certainement une suite dans le travail qu'on aura à faire au niveau de cette dynamique impulsée par la dynamique du Terre Sud.
2: Donc, le message que vous lancez auprès de la jeunesse, ou peut-être des militants et aussi des nationalistes qui nous écoutent en ce moment, c'est quoi?
3: Eh ben, c'est que il faut essayer de faire vivre le plus longtemps possible le nationalisme, hein, parce que le nationalisme c'est quand même l'antichambre de l'indépendance, hein. Et ce qui nous distingue un petit peu des deux grands partis que sont l'Union calédonienne et le Palika, c'est le fait qu'on est regroupé au sein des nationalistes. Et moi je continue à dire que le nationalisme, de toute façon, dans le FNKS, c'est le petit N du FNKS. On est à l'intérieur du FNKS, mais nous sommes une force, et je pense que ça va être la force de l'avenir, quoi, au sein de la mouvance indépendantiste. Donc, on fait un appel à tous ceux qui se sentent un petit peu comme nous, comme les nationalistes, mais nous, dans les îles, on a voulu surtout régler le problème du transport. Et c'est vrai qu'au niveau national, c'est plutôt à tous ceux qui se sentent un petit peu comme nous, comme les nationalistes. Mais nous, dans les îles, on a voulu surtout régler le problème du transport. Et c'est vrai qu'au niveau national, c'est plutôt la jeunesse qu'on veut mettre en

0: Et dans
1: pour
0: le sud.
1: que on, et dans le sud, pour qu'on puisse vraiment rééquilibrer les choses à l'intérieur de la mouvance indépendantiste. C'est important. C'est important aussi pour nous qu'on puisse aussi s'exprimer sur l'avenir politique de notre pays.

0: et je m'excuse pour les noms de famille que je vais écorcher sûrement pendant ma lecture. À notre chef de clan, Monsieur Chiel Lacombe, Watoen, les familles Wata, Watoen, Waya, Ekediwu, les clans Sitano et Serei Netse pour le clan Sishiwaeru, Monsieur Uej Jaki, à toutes les familles de la tribu de Padawamari, Laen, Uej Kapuchia, Wajawan, Urene, Chayat, Guatoti, Wawa, Nabu, Yan et Chenidoish, Mesdames Wajawan, Waiju, Wowene, Wowene Chuaterango, Urene, Urene Magi, Wagada Tune, Upan, Manua, Bushu, Alice, Wowene Madeleine, Loloya, Wajuba, Mae Wakoch, Nakamura, Kai, De Derveye, Tune, Nasil, Daniel, Wedge Etel, Uregei, Tamara, Gwaineri, Andy Wazon Magi, Uwej Kanyawine, Isamacho Jujaye, Malakai Eija, Ewayaridri Chinechen, Messieurs Wametouf Wametouf Kaloi Soustel, Wajawan Nasil et Philippe, Mesdames Ruine Molongo et Ucho Wawa, Messieurs Pepush et Poena, Mesdames Kaloi Sera, Shani et Maimi Guakar Selapai, Wanes Bala, à Monsieur Walaboa, Outina et son clan à Repene et Nouméa. Monsieur Walaboa, Outina à Nouméa, Messieurs Chaunian, Abel et Jérémy à Unjo. La famille Wabealo et Diela Nono et leur clan. Messieurs, Messieurs, Wamalouf, Meuna, Sele, Uzume. Mesdames Keshin, Keshine, Elise, Namano, Catherine, Streter, Wamonroi, Kanyapa, Waisen, Waupie, Elise, Emole, Hawe, Upane, Simone, Monsieur Waliko, Timon, on nous prie d'annoncer le décès de Monsieur Wata, Georges, Edouard, Kawan, décès survenu ce 9 juillet dans sa 72e année. La veillée funèbre se fera ce dimanche 12 juillet de 8h à 20h. La reprise de la veillée se fera ce lundi 13 juillet de 7h à la levée du corps. La cérémonie à la chapelle du centre funéraire se déroulera ce lundi 13 juillet à partir de 10h15, suivi de l'inhumation en superposition au cimetière à 11h. La famille s'excuse d'avance auprès des personnes non citées. Cet avis est signé par la famille.
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0: Aux familles Ogusuku, Gerbe, Boulanger, Kazere, Kazeres, Nakamura, Tiyi, Atkinson, famille et alliés, on a la douleur d'annoncer le décès de Monsieur Noël Ogusuku Dish Nono. Décès survenu ce jeudi 9 juillet 2026. Les veillées se dérouleront au centre funéraire de Nouméa ce jeudi 16 juillet de 17h30 à 20h. La veillée reprend le lendemain vendredi 17 juillet à partir de 9h. La cérémonie religieuse sera célébrée ce vendredi 17 juillet à 13h15 en la chapelle du centre, suivie de l'inhumation au 5e kilomètre. Dans le respect de ses volontés, il y aura la présence d'une corbeille à dents. Au grand chef Zéoula Puyonodi, au petit chef Wenetem Saïchach, aux familles Wanyalo, Wenetem Kazon, au clan Meït, aux familles Siapo, Siman, Wenenina, aux familles Wangi Chanel, Wangi Wanga Noël, Mesdames Ujikas Isaka et Dylan en France, la famille Dine, Charlot, Aikon, Wanyalo, Steve Kazon et Jacqueline Wenegesha, Wejin, Wejine, Eva, Machoué Léon, Mesdames Oko Choko, Wamo Malan, Mao Sera Ouyahan, aux frères et sœurs de l'église de Jésus-Christ du Saint des derniers jours à l'association Makaranga Mieux Vivre Ensemble aux familles Chennai Lolo de Nouméa et de Lifou, Streeter et Uliwa de Nouméa et de Lifou, aux familles Hamou de Juanono, Louipak de Chaput, Naouya et Tain de Nadjo. On nous prie d'annoncer le décès de Madame Wanyalo Jeanne, décès survenu ce 6 juillet dans sa 63e année. La cérémonie, excusez-moi.

Je m'excuse sincèrement pour cette petite erreur. Poursuivant, Nicolas Arnaud et Théo Soupadi, ses enfants, son petit-fils et ses belles-filles, ses frères et sœurs Marie-Claire Médard, son époux, et leurs enfants, Jackie Soupadi et son fils, Jean Soupadi, Yannick Soupadi et ses filles, Annie Sénégas, ses filles et son fils, ainsi que ses neveux et nièces, ont la douleur d'annoncer le décès de Monsieur Soupadi Johnny, décès survenu ce jeudi 9 juillet 2026. Une veillée se déroulera au centre funéraire du Pont des Français ce jour, ce samedi 11 juillet de 16h30 à 19h. La cérémonie religieuse sera célébrée ce même jour à 17h30. La crémation se fera dans l'intimité familiale, dans le respect de ses volontés, ni fleurs, ni couronnes.

On nous prie d'annoncer le décès de Madame Badeille Geneviève, décès survenu ce 9 juillet dans sa 90e année. Une veillée aura lieu au centre funéraire de Nouméa ce lundi 13 juillet à partir de 8h, suivie de la crémation à 9h.

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émanant de la DASPS, signée par la directrice adjointe Milenka Oudari. 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

0: et je m'excuse pour les noms de famille que je vais écorcher sûrement pendant ma lecture. À notre chef de clan, Monsieur Chiel Lacombe, Watoen, les familles Wata, Watoen, Waya et Kediwu, les clans Sitano et Serei Netsi pour le clan Sichiwairu, Monsieur Uej Jaki, à toutes les familles de la tribu de Padawamari, Laen, Uej Kapuchia, Wajawan, Urene, Chayat, Guatoti, Wawa, Nabu, Yan et Chenidoish, Mesdames Wajawan, Waiju, Wowene, Wowene Chuaterango, Urene, Urene Magi, Wagada, Tune, Upan, Manua, Bushu, Alice, Wowene Madeleine, Loloya, Wajuba, Mae, Wakoch, Nakamura, Kai, De Derveye, Tune, Nasil, Daniel, Uej, Etel, Uregei, Tamara, Guaineri, Andy, Wazon, Magi, Uej, Kanyawine, Isamacho, Jujaye, Malakai, Eija, Ewayaridri, Chenechen, Messieurs, Wametou, Wametou, Kaloï, Soustel, Wajawan, Nasil et Philippe, Mesdames Ruine, Molongo et Ucho, Wawa, Messieurs Pepu et Poena, Mesdames Kaloï, Sera, Chani et Maimi, Guacar, Selapai, Wanes, Bala, à Monsieur Walaboa, Outina et son clan à Repene et Nouméa. Monsieur Walaboa, Outina à Nouméa, Messieurs Chaunian, Abel et Jérémy à Unjo. La famille Wabealo et Diela Nono et leur clan. Messieurs, Messieurs, Wamalouf, Meuna, Sélé, Uzume, Uzume. Mesdames Keshin, Keshine, Elise, Namano, Catherine, Streter, Wamorwa, Kanyapa, Waisen, Waupie, Elise, Emole, Hawe, Upane, Simone, Monsieur Waliko, Timon. On nous prie d'annoncer le décès de Monsieur Wata, Georges, Edouard, Kawan, décès survenu ce 9 juillet dans sa 72e année. La veillée funèbre se fera ce dimanche 12 juillet de 8h à 20h. La reprise de la veillée se fera ce lundi 13 juillet de 7h à la levée du corps. La cérémonie à la chapelle du centre funéraire se déroulera ce lundi 13 juillet à partir de 10h15, suivi de l'inhumation en superposition au cimetière à 11h. La famille s'excuse d'avance auprès des personnes non citées. Cet avis est signé par la famille.
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0: Aux familles Ogusuku, Gerbe, Boulanger, Kazere, Kazeres, Nakamura, Tiyi, Atkinson, famille et alliés, on a la douleur d'annoncer le décès de Monsieur Noël Ogusuku dit Nono, décès survenu ce jeudi 9 juillet 2026. Les veillées se dérouleront au centre funéraire de Nouméa ce jeudi 16 juillet de 17h30 à 20h. La veillée reprend le lendemain, vendredi 17 juillet à partir de 9h. La cérémonie religieuse sera célébrée ce vendredi 17 juillet à 13h15 en la chapelle du centre, suivie de l'inhumation au 5e kilomètre. Dans le respect de ses volontés, il y aura la présence d'une corbeille à dents. Au grand chef Zéoula Puyonodi, au petit chef Wenetem Saichach, aux familles Wanyalo, Wenetem, Kazon, au clan Meit, aux familles Siapo, Siman, Wenenina, aux familles Wangi Chanel, Wangi Wanga Noël, Mesdames Ujikas Isaka et Dylan en France, la famille Dine, Charlot, Aikon, Wanyalo, Steve, Kazon, et Jacqueline, Wenegesha, Wijin, Wijine, Eva, Machoué, Léon, Mesdames Okochoko, Wamo, Malan, Mao, Sera, Ouyahan, aux frères et sœurs de l'église de Jésus-Christ du Saint des derniers jours à l'association Makaronga Mieux Vivre Ensemble aux familles Nailolo de Nouméa et de Lifou, Streeter et Uliwa de Nouméa et de Lifou, aux familles Hamou de Juanono, Louépak de Chaput, Naouya et Tain de Nadjo. On nous prie d'annoncer le décès de Madame Wanyalo Jeanne, décès survenu ce 6 juillet dans sa 63e année. La cérémonie, excusez-moi.

Je m'excuse sincèrement pour cette petite erreur. Poursuivant, Nicolas Arnaud et Théo Soupadi, ses enfants, son petit-fils et ses belles-filles, ses frères et sœurs Marie-Claire Médard, son époux, et leurs enfants, Jackie Soupadi et son fils, Jean Soupadi, Yannick Soupadi et ses filles, Annie Sénégas, ses filles et son fils, ainsi que ses neveux et nièces, ont la douleur d'annoncer le décès de Monsieur Soupadi Johnny, décès survenu ce jeudi 9 juillet 2026. Une veillée se déroulera au centre funéraire du Pont des Français ce jour, ce samedi 11 juillet de 16h30 à 19h. La cérémonie religieuse sera célébrée ce même jour à 17h30. La crémation se fera dans l'intimité familiale, dans le respect de ses volontés, ni fleurs, ni couronnes.

On nous prie d'annoncer le décès de Madame Badeille Geneviève, décès survenu ce 9 juillet dans sa 90e année. Une veillée aura lieu au centre funéraire de Nouméa ce lundi 13 juillet à partir de 8h, suivi de la crémation à 9h.

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émanant de la DASPS, signée par la directrice adjointe Milenka Oudari. 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
1: Monsieur Jean-Edouard Pougnat, donc bonjour, merci de répondre à nos questions. D'abord, pour commencer notre entretien, vous avez été élu dernièrement dans la liste Nations autochtones en province des îles. Le sentiment que vous avez, c'est quoi aujourd'hui?
2: Ben écoutez, moi je suis content d'avoir été élu, surtout que c'était pas prévu, mais je reste quand même un petit peu déçu parce que j'ai été passé juste à côté d'une grande victoire qui est celui d'avoir la province des îles Loyauté, parce qu'on avait quand même sur 14 sièges, on avait 6 à égalité avec l'Union calédonienne. Et puis deux pour Palika. Donc c'est ça, c'est un petit peu. Je suis content parce que je suis élu, mais je pense que la première des choses, c'est d'abord que on a fait toute une campagne avec Omeran Aislin pour comme présidentiable. Donc nous, l'objectif c'était affiché, c'était de prendre la province des îles Loyauté. Voilà. Parce que ça fait quand même longtemps que ben aux îles, ça a toujours été voilà le grand frère de l'Union calédonienne à la tête de la province. Et on a senti lors de la campagne que les gens voulaient un changement. Voilà, les gens voulaient un changement et c'est ça qui m'a déçu d'abord en premier parce que on aurait pu avoir la province parce qu'on avait la même légitimité que l'Union calédonienne pour pouvoir prendre la province des îles.
1: Toutefois, la mise en place a été faite, donc la présidence est revenue à l'Union calédonienne, si je reporte ça au mouvement indépendantiste, donc c'est le FLNKS qui a la province des îles, donc tout a été mis en place, maintenant c'est le travail qui est demandé aux élus.
2: Tout à fait. Non, la grande victoire, ça a été surtout que c'est le FLNKS qui est en situation qui a de rapport de force qui fait que ben on est obligé de tenir compte maintenant du FNKS pour la suite, pour l'avenir institutionnel du pays. Parce que sur les 14, ben, le FNKS, il a 12, et puis deux sièges pour le Palika. Et puis, je voulais dire aussi que c'est le Palika qui a donné la province des îles à l'Union calédonienne. Donc, bon, mais d'un autre côté, c'est bien aussi parce que l'Union calédonienne est arrivée avant nous. Quand ils avaient 90 voix de plus que nous, et on s'était dit à Kaimolo que voilà celui-là qui arrive en tête, même si on avait 6 sièges chacun, celui-là qui arrive en tête, eh ben il prend la province. Donc je suis un peu déçu, mais c'était comme ça, c'est ça la règle. Donc c'est pour ça que l'Union calédonienne a pris la province, mais le plus important c'est le FLNKS. Voilà, c'est le plus important c'est le FLNKS.
1: Pour continuer la discussion, donc hier il y avait eu la mise en place des instances au sein du Congrès. Quelle est votre réaction?
2: Ben écoutez, c'est quand même une déception pour nous, hein, parce que comment on a quand même on est quand même à 26 sièges. 24 pour les anti-indépendantistes et puis 4 pour l'éveil océanien. Bon, c'est vraiment dommage pour moi que le centre, avec les listes qu'on avait au centre, ça représente quand même 17%, hein. Mmh. Hein, et moi, ce que je trouve dommage, c'est que le centre n'est pas, ils sont pas mis ensemble pour pouvoir constituer une véritable force pour contrebalancer le pouvoir des loyalistes et des anti-indépendantistes, vraiment. Les durs anti-indépendantistes de ce pays. Bon, c'est ça qui est dommage. Mais ils ont fait 28 seulement contre nous. Hein. Ça va être les voix de l'éveil océanien. Et puis ça, moi, je suis un petit peu déçu aussi par rapport à ça. Parce que la place de l'éveil océanien, c'est avec nous. C'est avec nous.
1: Monsieur Adoua Pougnat, maintenant, c'est le travail qui compte. Et aujourd'hui, vous êtes élu nation autochtone en tant que militant Alternative Loyauté DUS. Quelle est votre place dans l'échiquier, en fait, et notamment aux îles Loyauté? Qu'est-ce que ça veut dire pour Alternative Loyauté DUS?
2: Voilà, Alternative Loyauté DUS a été créée sur les îles. Et nous, on est un petit peu les anciens du Palika. Et donc, c'est important pour nous, parce qu'Alternative Loyauté, ça a été créé sur OVA suite à la position politique de notre représentant qui est Robert Capoeira, qui a été poussé vers la sortie par le Palika. Et donc c'est suite à ça on a monté Alternative Loyauté qui est un peu un prolongement de la dynamique unitaire sud, hein, des camarades comme Sylvain Pabouti, Jean-Marie Ayawa et tout ça, nos camarades du sud. Donc on est un peu les anciens du Palika, mais Notre volonté actuellement, c'est d'exister en tant que nationaliste. Les nationalistes, c'est le petit N du FLNKS. Et nous aux îles, on a fait un intergroupe avec le Parti travailliste, dynamique autochtone et puis Alternative Loyauté, hein, pour se démarquer et créer vraiment un rapport de force qui nous permet d'être autonomes vis-à-vis des deux grands partis, le Palikar et l'Union calédonienne. Voilà. Donc nous existons dans les nationalistes comme une force.
1: Aujourd'hui, donc, vous êtes au foyer Jean Calvin, Alternative Loyauté, Dynamique Unitaire Sud et Alternative Nord en coordination générale. Un mot aussi sur Alternative Nord.
2: Écoutez, Alternative Nord, on est à peu près dans la même dynamique qu'Alternative Loyauté. C'est-à-dire que on a envie de créer un rapport de force aussi qui nous permet de nous distinguer les deux forces politiques, que sont l'Union calédonienne et puis le Palika. Donc c'est la même dynamique qu'on trouve. Et puis moi je tiens un coup de chapeau à nos camarades, hein, de l'Alternative Nord. Parce que on a failli dépasser la barre des 5%, hein, pour un début, c'est bien pour nous. C'est formidable même.
1: Donc aujourd'hui, vous êtes en coordination générale, vous faites le bilan, comment ça se passe?
2: Là, on fait un petit peu le bilan des élections, et puis, voilà, parce que c'est la première, c'est notre première réunion après les élections, dans le nord, dans les îles, et puis dans le sud. Et puis donc, voilà, c'est notre premier congrès entre nous. Et puis, on va parler aussi de la suite, parce que il va y avoir certainement une suite dans le travail qu'on aura à faire au niveau de cette dynamique impulsée par la dynamique du Terre Sud.
1: Donc, le message que vous lancez auprès de la jeunesse, ou peut-être des militants et aussi des nationalistes qui nous écoutent en ce moment, c'est quoi?
2: Eh ben, c'est que, il faut essayer de faire vivre le plus longtemps possible le nationalisme, hein, parce que le nationalisme c'est quand même l'antichambre de l'indépendance, hein. Et ce qui nous distingue un petit peu des deux grands partis que sont l'Union calédonienne et le Palika, c'est le fait qu'on est regroupé au sein des nationalistes. Et moi je continue à dire que le nationalisme, de toute façon, dans le FNKS, c'est le petit N du FNKS. On est à l'intérieur du FNKS, mais nous sommes une force. Et je pense que ça va être la force de l'avenir, quoi, au sein de la mouvance indépendantiste. Donc, on fait un appel à tous ceux qui se sentent un petit peu comme nous, comme les nationalistes. Mais nous, dans les îles, on a voulu surtout régler le problème du transport. Et c'est vrai qu'au niveau national, c'est plutôt la jeunesse qu'on veut mettre en avant. Mais avec la campagne qui a eu lieu dans les îles, on veut surtout mettre l'accent sur le problème des transports, parce que c'est ça qui va nous permettre de régler les problèmes qui sont vraiment inhérents à notre insularité. Donc on lance un appel à tous ceux qui sont intéressés par ce que nous sommes en train de faire actuellement, les nationalistes dans le nord et puis dans les îles.
1: Et dans le sud.
2: Et dans le sud, pour qu'on puisse vraiment rééquilibrer les choses à l'intérieur de la mouvance indépendantiste. C'est important aussi pour nous qu'on puisse aussi s'exprimer sur l'avenir politique de notre pays.

Au moment de l'arrivée des colons, les tribus occupaient toute la vallée jusqu'à l'embouchure. Les Européens se sont installés avec des titres donnés par l'administration. À partir du moment où les gens n'ont plus d'endroit pour cultiver, c'est comme ça que a été décidée la révolte de 1917 pour reprendre les terres.

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1: Monsieur Jean-Edouard Pougna, donc bonjour, merci de répondre à nos questions. D'abord, pour commencer notre entretien, vous avez été élu dernièrement dans la liste Nations autochtones en province des îles. Le sentiment que vous avez, c'est quoi aujourd'hui?
2: Ben écoutez, moi je suis content d'avoir été élu, surtout que c'était pas prévu, mais je reste quand même un petit peu déçu parce que j'ai été passé juste à côté de d'une grande victoire qui est celui d'avoir la province des îles Loyauté, parce qu'on avait quand même sur 14 sièges, on avait 6 à égalité avec l'Union calédonienne. Et puis 2 pour Palika. Donc c'est ça, c'est un petit peu. Je suis content parce que je suis élu, mais je pense que la première des choses, c'est d'abord que on a fait toute une campagne avec Omeran Aislin pour comme présidentiable. Donc nous, l'objectif c'était affiché, c'était de prendre la province des îles Loyauté. Voilà. Parce que ça fait quand même longtemps que ben aux îles, ça a toujours été voilà le grand frère de l'Union calédonienne à la tête de la province. Et on a senti lors de la campagne que les gens voulaient un changement. Voilà, les gens voulaient un changement et c'est ça qui m'a déçu d'abord en premier parce que on aurait pu avoir la province parce qu'on avait la même légitimité que l'Union calédonienne pour pouvoir prendre la province des îles.
1: Toutefois, la mise en place a été faite, donc la présidence est revenue à l'Union calédonienne, si je reporte ça au mouvement indépendantiste, donc c'est le FLNKS qui a la province des îles. Donc tout a été mis en place, maintenant c'est le travail qui est demandé aux élus.
2: Tout à fait. Non, la grande victoire, ça a été surtout que c'est le FLNKS qui est en situation qui a de rapport de force qui fait que ben on est obligé de tenir compte maintenant du FNKS pour la suite, pour l'avenir institutionnel du pays. Parce que sur les 14, ben, le FNKS, il a 12, et puis 2 sièges pour le Palika. Et puis, je voulais dire aussi que c'est le Palika qui a donné la province des îles à l'Union calédonienne. Donc, bon, mais d'un autre côté, c'est bien aussi parce que bon, l'Union calédonienne est arrivée avant nous. Quand ils avaient 90 voix de plus que nous, et on s'était dit à Kaimolo que voilà celui-là qui arrive en tête, même si on avait 6 sièges chacun, celui-là qui arrive en tête, eh ben il prend la province. Donc je suis un peu déçu, mais c'était comme ça, c'est ça la règle. Donc c'est pour ça que l'Union calédonienne

0: après la province, mais le plus important, c'est le Frankreich. Voilà, c'est le plus important, c'est le Frankreich.
1: Pour continuer la discussion, donc, hier, il y avait eu la mise en place des instances au sein du Congrès. Quelle est votre réaction?
0: Ben écoutez, c'est quand même une déception pour nous, hein, parce que comment on a quand même on est quand même à 26 sièges, 24 pour les anti-indépendantistes et puis 4 pour l'éveil océanien. Bon, c'est vraiment dommage pour moi que le centre, avec les listes qu'on avait au centre, ça représente quand même 17%, hein. Mmh. Hein, et moi, ce que je trouve dommage, c'est que le centre n'est pas, ils sont pas mis ensemble pour pouvoir constituer une véritable force pour contrebalancer le pouvoir des loyalistes et des anti-indépendantistes. Vraiment, les durs anti-indépendantistes de ce pays. Bon, c'est ça qui est dommage. Mais ils ont fait 28 seulement contre nous, hein. Avec les voix de l'éveil océanien, et puis ça, moi, je suis un petit peu déçu aussi par rapport à ça, parce que la place de l'éveil océanien, c'est avec nous.
1: Monsieur Adapounia, maintenant c'est le travail qui compte et aujourd'hui vous êtes élu une nation autochtone en tant que militant Alternative Loyauté DUS. Quelle est votre place dans l'échiquier en fait et notamment aux îles Loyauté? Qu'est-ce que ça veut dire pour Alternative Loyauté DUS?
0: Voilà, Alternative Loyauté DUS a été créée sur les îles. Et nous, on est un petit peu les anciens du Palika. Et donc, c'est important pour nous, parce qu'Alternative Loyauté, ça a été créé sur OVA suite à la position politique de notre représentant qui est Robert Capoeira, qui a été poussé vers la sortie par le Palika. Et donc, c'est suite à ça, on a monté Alternative Loyauté, qui est un peu un prolongement de la dynamique unitaire sud, hein, des camarades comme Sylvain Pabouti, Jean-Marie Ayawa et tout ça, nos camarades du sud. Donc on est un peu les anciens du Palika, mais notre volonté actuellement, c'est d'exister en tant que nationaliste. Hein, les nationalistes, c'est les petits N du FLNKS. Hein, et nous aux îles, on a fait un intergroupe avec le Parti travailliste, dynamique autochtone et puis Alternative Loyauté, hein, pour se démarquer et créer vraiment un rapport de force qui nous permet d'être autonomes vis-à-vis des deux grands partis, le Palika et l'Union calédonienne. Voilà. Donc nous existons dans les nationalistes comme une force.
1: Aujourd'hui, donc vous êtes au foyer Jean Calvin. Alternative Loyauté, Dynamique Unitaire Sud et Alternative Nord en coordination générale. Un mot aussi sur Alternative Nord?
0: Écoutez, Alternative Nord, on est à peu près dans la même dynamique qu'Alternative Loyauté. C'est-à-dire que on a envie de créer un rapport de force aussi qui nous permet de nous distinguer les deux forces politiques, que sont l'Union calédonienne et puis le Palika. Donc, c'est la même dynamique qu'on trouve. Et puis, moi, je tire un coup de chapeau à nos camarades, hein, de l'Alternative Nord, parce que on a failli dépasser la barre des 5%, hein, pour un début, c'est bien pour nous. C'est formidable, même.
1: Donc, aujourd'hui, vous êtes en coordination générale, vous faites le bilan, comment ça se passe?
0: Là, on fait un petit peu le bilan des élections. Et puis, voilà, parce que c'est la première, c'est notre première réunion après les élections, dans le nord, dans les îles, et puis dans le sud. Et puis donc, voilà, c'est notre premier congrès entre nous. Et puis, on va parler aussi de la suite, parce que il va y avoir certainement une suite dans le travail qu'on aura à faire au niveau de cette dynamique impulsée par la dynamique du Terre Sud.
1: Donc, le message que vous lancez auprès de la jeunesse ou peut-être des militants et aussi des nationalistes qui nous écoutent en ce moment, c'est quoi?
0: Eh ben, c'est que il faut essayer de faire vivre le plus longtemps possible le nationalisme, hein, parce que le nationalisme, c'est quand même l'antichambre de l'indépendance. Hein. Et ce qui nous distingue un petit peu des deux grands partis, que sont l'Union calédonienne et le Palika, c'est le fait qu'on est regroupé au sein des nationalistes. Et moi, je continue à dire que le nationalisme, de toute façon, dans le FNKS, c'est le petit N du FNKS. On est à l'intérieur du FNKS, mais nous sommes une force Et je pense que ça va être la force de l'avenir, quoi, au sein de la mouvance libanantiste. Donc, on fait un appel à tous ceux qui se sentent un petit peu comme nous, comme les nationalistes. Mais nous, dans les îles, on a voulu surtout régler le problème du transport. Et c'est vrai qu'au niveau national, c'est plutôt la jeunesse qu'on veut mettre en avant. Mais avec la campagne qui a eu lieu dans les îles, on veut surtout mettre l'accent sur le problème des transports, parce que c'est ça qui va nous permettre de régler les problèmes qui sont vraiment inhérents à notre insularité. Donc on lance un appel à tous ceux qui sont intéressés par parce que nous sommes en train de faire actuellement les nationalistes dans le nord et puis dans les îles
1: et dans le sud
0: pour qu'on puisse vraiment rééquilibrer les choses à l'intérieur de la mouvance indépendantiste. C'est important aussi pour nous qu'on puisse aussi s'exprimer sur l'avenir politique de notre pays.

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2: Bonjour, merci d'être avec nous pour notre édition de la mi-journée. Merci à celles et ceux qui viennent de se caler sur la RDK. Bienvenue à vous. Nous parlerons de politique dans notre journal. Nous irons du côté de La Foi pour parler d'une marche qui se déroule en ce moment, donc sur La Foi. On ira à Dimbéa-sur-Mer également pour parler de la 4e édition de la Tribu des Arts à la maison de quartier de Dimbéa. Mais d'abord, on va commencer dans le Nord avec ce communiqué du maire de Kouaoua. Le maire de Kouaoua qui, dans ce communiqué, tient à exprimer tout son soutien à l'ensemble des acteurs de la communauté éducative et au groupement des parents d'élèves récemment victimes d'actes de malveillance sur place. Ces dernières semaines, plusieurs vols, cambriolages et intrusions ont touché des membres de la communauté éducative sur Kouaoua ainsi que ce partenaire associatif. Ces actes suscitent une vive émotion et une profonde inquiétude, selon le communiqué. Au nom du conseil municipal et de l'ensemble de la commune, le maire de Kouaoua condamne avec la plus grande fermeté ces agissements inacceptables qui portent atteinte non seulement aux personnes et aux biens, mais également à celles et ceux qui s'investissent chaque jour au service de, je cite toujours, nos enfants et de familles. Nous adressons tout notre soutien aux enseignants, aux équipes éducatives de l'école primaire et du GOD, ainsi qu'au groupement de parents d'élèves et à l'ensemble de nos partenaires, ajoute le premier magistrat de la commune. Leur engagement quotidien dans l'éducation et l'accompagnement de nos enfants mérite considération, protection et respect. La municipalité tient, je cite encore, à assurer les personnes concernées de sa solidarité pleine et entière. Elle reste mobilisée aux côtés des autorités compétentes afin que toute la lumière soit faite sur ces faits et que les mesures nécessaires soient prises pour préserver la tranquillité et la sécurité de chacun. Le maire appelle la population à la vigilance et au respect des personnes qui œuvrent au quotidien pour le bien-être, l'éducation et l'avenir des enfants de Kouaoua. Fin de citation du communiqué du maire de Kouaoua, Franck Diopoué. Et pour suivre notre journal, on parle de politique avec cet entretien réalisé par téléphone ce matin avec Jean Adapounia, élu de la nation autochtone en province des îles, militant alternative Loyauté DUS, réuni en coordination générale aujourd'hui au foyer Jean Calvin. Je vous propose d'entendre cet entretien, donc réalisé dans des conditions de direct. Il y a un instant, je vous propose de l'entendre, ce Jean Adapounia, un entretien par téléphone. Monsieur Jean Adapounia, donc bonjour, merci de répondre à nos questions. D'abord, pour commencer notre entretien, vous avez été élu dernièrement dans la liste Nations autochtones en province des îles. Le sentiment que vous avez, c'est quoi aujourd'hui?
3: Ben écoutez, moi je suis content d'avoir été élu, surtout que c'était pas prévu, mais je reste quand même un petit peu déçu parce qu'on était passé juste à côté de d'une grande victoire qui est celui d'avoir la province des îles Loyauté, parce qu'on avait quand même sur 14 sièges, on avait 6 à égalité avec l'Union calédonienne et puis 2 pour Palika. Donc c'est ça, c'est un petit peu, je suis content parce que je suis élu, mais je pense que la première des choses, c'est d'abord qu'on a fait toute une campagne avec Omeran Aislin pour comme présidentiable. Donc nous, l'objectif c'était affiché, c'était de prendre la province des îles Loyauté. Voilà. Parce que ça fait quand même longtemps que ben aux îles, ça a toujours été, voilà, le grand frère de l'Union calédonienne à la tête de la province. Et on a senti lors de la campagne que les gens voulaient un changement. Voilà, les gens voulaient un changement et c'est ça qui m'a déçu d'abord en premier parce que on aurait pu avoir la province parce qu'on avait la même légitimité que l'Union calédonienne. pour pouvoir prendre la province des îles.
2: Toutefois, la mise en place a été faite, donc la présidence est revenue à l'Union calédonienne, si je reporte ça au mouvement indépendantiste, donc c'est le FLNKS qui a la province des îles, donc tout a été mis en place, maintenant c'est le travail qui est demandé aux élus.
3: Tout à fait. Non, la grande victoire, ça a été surtout que c'est le FLNKS hein, qui est en situation, qui a de rapport de force qui fait que on est obligé de tenir compte maintenant du FNKS pour la suite, pour l'avenir institutionnel du pays. Parce que sur les 14, ben, le FNKS, il a 12, et puis deux sièges pour le Palika. Et puis, je voulais dire aussi que c'est le Palika qui a donné la province des îles à l'Union calédonienne. Donc, mais d'un autre côté, c'est bien aussi parce que l'Union calédonienne est arrivée avant nous. Quand ils avaient 90 voix de plus que nous, et on s'était dit à Kaimolo que voilà celui-là qui arrive en tête, même si on avait 6 sièges chacun, celui-là qui arrive en tête, ben il prend la province. Donc je suis un peu déçu, mais c'était comme ça, c'est ça la règle. Donc c'est pour ça que l'Union calédonienne a pris la province, mais le plus important c'est le FLNKS. Voilà, c'est le plus important c'est le FLNKS.
2: Pour continuer la discussion, donc hier il y avait eu la mise en place des instances au sein du Congrès. Quelle est votre réaction?
3: Ben écoutez, c'est quand même une déception pour nous, hein, parce que on est quand même à 26 sièges. 24 pour les anti-indépendantistes et puis 4 pour l'éveil océanien. Moi, c'est vraiment dommage pour moi que le centre, avec les listes qu'on avait au centre, ça représente quand même 17%, hein. Mm-hmm. Hein, et moi, ce que je trouve dommage, c'est que le centre n'est pas, ils sont pas mis ensemble pour pouvoir constituer une véritable force pour contrebalancer le pouvoir des loyalistes et des anti-indépendantistes, vraiment. Les durs anti-indépendantistes de ce pays. Bon, c'est ça qui est dommage. Mais ils ont fait 28 seulement contre nous. Hein. Avec les voix de l'éveil océanien, et puis ça, moi, je suis un petit peu déçu aussi par rapport à ça. Parce que la place de l'éveil océanien, c'est avec nous. C'est avec nous.
2: Monsieur Adapounia, maintenant, c'est le travail qui compte. Et aujourd'hui, vous êtes élu une nation autochtone en tant que militant Alternative Loyauté DUS. Quelle est votre place dans l'échiquier, en fait, et notamment aux îles Loyauté? Qu'est-ce que ça veut dire pour Alternative Loyauté DUS?
3: Voilà, Alternative Loyauté DUS a été créée sur les îles. Et nous, on est un petit peu les anciens du Palika. Et donc, c'est important pour nous, parce qu'Alternative Loyauté, ça a été créé sur OVA suite à la position politique de notre représentant qui est Robert Capoeira, qui a été poussé vers la sortie par le Palika. Et donc, c'est suite à ça qu'on a monté Alternative Loyauté, qui est un peu un prolongement de la dynamique unitaire sud, hein, des camarades comme Sylvain Pabouti, Jean-Marie Ayawa et tout ça, nos camarades de sud. Donc, on est un peu les anciens du Palika, mais notre volonté actuellement, c'est d'exister en tant que nationaliste. Les nationalistes, c'est les petits N du FLNKS. Hein, et nous, aux îles, on a fait un intergroupe avec le Parti travailliste, Dynamique Autochtone et puis Alternative Loyauté, hein, pour se démarquer et créer vraiment un rapport de force qui nous permet d'être autonomes vis-à-vis des deux grands partis, le Palika et l'Union calédonienne. Voilà. Donc, nous existons dans les nationalistes comme une force.
2: Aujourd'hui, donc, vous êtes au foyer Jean Calvin, Alternative Loyauté, Dynamique Unitaire Sud et Alternative Nord en coordination générale. Un mot aussi sur Alternative Nord?
3: Écoutez, Alternative Nord, on est à peu près dans la même dynamique qu'Alternative Loyauté. C'est-à-dire qu'on a envie de créer un rapport de force aussi qui nous permet de nous distinguer les deux forces politiques, que sont l'Union calédonienne et puis le Palika. Donc, c'est la même dynamique qu'on trouve. Et puis, moi, je tiens un coup de chapeau à nos camarades de l'Alternative Nord, parce que on a failli dépasser la barre des 5%. Hein, pour un début, c'est bien pour nous. C'est formidable, même.
2: Donc, aujourd'hui, vous êtes en coordination générale. Vous faites le bilan. Comment ça se passe?
3: Là, on fait un petit peu le bilan des élections. Et puis, voilà, parce que c'est la première, c'est notre première réunion après les élections, dans le nord, dans les îles, et puis dans le sud. Et puis donc, voilà, c'est notre premier congrès entre nous. Et puis, on va parler aussi de la suite, parce que il va y avoir certainement une suite dans le travail qu'on aura à faire au niveau de cette dynamique impulsée par la dynamique du Terre Sud.
2: Donc, le message que vous lancez auprès de la jeunesse ou peut-être des militants et aussi des nationalistes qui nous écoutent en ce moment, c'est quoi?
3: Eh ben, c'est que il faut essayer de faire vivre le plus longtemps possible le nationalisme, hein, parce que le nationalisme c'est quand même l'antichambre de l'indépendance. Hein. Et ce qui nous distingue un petit peu des deux grands partis, que sont l'Union Réunionnaise et le PALCA, c'est le fait qu'on est regroupé au sein des nationalistes. Et moi, je continue à dire que le nationalisme, de toute façon, dans le FNKS, c'est le petit N du FNKS. On est à l'intérieur du FNKS, mais nous sommes une force. Et je pense que ça va être la force de l'avenir, quoi, au sein de la mouvance indépendantiste. Donc, on fait un appel à tous ceux qui se sentent un petit peu comme nous, comme les nationalistes. Mais nous, dans les îles, on a voulu surtout régler le problème du transport. Et c'est vrai qu'au niveau national, c'est plutôt la jeunesse qu'on veut mettre en avant. Mais avec la campagne qui a eu lieu dans les îles, on veut surtout mettre l'accent sur le problème des transports, parce que c'est ça qui va nous permettre de régler les problèmes qui sont vraiment inhérents à notre insularité. Donc on lance un appel à tous ceux qui sont intéressés par ce que nous sommes en train de faire actuellement, les nationalistes dans le nord et dans les îles.
2: Et dans le sud.
3: Et dans le sud, pour qu'on puisse rééquilibrer les choses à l'intérieur de la mouvance indépendantiste. C'est important aussi pour nous qu'on puisse aussi s'exprimer sur l'avenir politique de notre pays.
2: Pour suivre notre journal, nous parlons de l'animation du côté de Dimbéa, la maison de quartier de Dimbéa sur mer, qui organise donc la 4e édition de la Tribu des Arts, un événement culturel devenu incontournable. C'est donc aujourd'hui organisé par l'association Tokofi. La journée rassemble artistes, familles, habitants autour d'un même objectif, célébrer la création locale et renforcer le lien social du quartier. Comme d'habitude, les pêcheurs de Yaté sont présents avec du poisson. On écoute les précisions de Yannick de l'association Tokofi au micro de Naed Wamai.
1: Voilà, donc nous sommes à présent donc du côté de Dimbéa sur mer, donc à la maison de quartier, donc en compagnie de Yannick. Bonjour.
4: Bonjour.
1: Alors donc aujourd'hui vous organisez une journée, c'est ça, hein? Vous pouvez nous donner des plus de précisions?
4: Alors là c'est la Tribu des Arts, la 4e édition. On en a fait 3 l'année dernière et là c'est la 4e édition là, de la Tribu des Arts. Donc ça consiste à rassembler diverses personnes, les habitants de DSM et d'un peu partout pour pouvoir vendre leurs produits et montrer leur savoir-faire aussi, parce qu'il y aura aussi des ateliers de sculpture et autres.
1: Et est-ce qu'il y a des invités, non?
4: Alors nous avons un groupe qui viendra cet après-midi là et qui viendra pour une prestation de danse.
1: D'accord. Donc au niveau des stands, j'ai vu la dernière fois, il y avait des gens de Yaté, non, aujourd'hui?
4: Oui, ils sont toujours présents, ils sont fidèles au rendez-vous, ils sont tout au fond là-bas.
1: Et Monsieur ils ont emmené quoi,
4: du poisson pêché la nuit dernière, là. Ils viennent de revenir de Yaté avec.
1: Il y a des brochettes, mais il y a d'autres stands
4: Oui, il y a des stands, il y a des stands de restauration, il y a aussi des stands de vente de sculptures, d'artisanat, il y a aussi des vide-greniers, il y a des personnes qui vendent leurs créations, des couturières, donc c'est vraiment diversifié.
1: D'accord. Et je vois Guillaume avec son épervier.
4: Oui, il est responsable du concours de lancer d'épervier, là. Donc là, qui va se dérouler très bientôt, là. sous peu. Donc voilà, c'est le concours d'épervier, lancer d'épervier.
1: D'accord. Et qu'est-ce qu'on peut gagner?
4: Alors il y a trois lancers d'épervier. Donc le premier, c'est pour gagner une glacière, ensuite une Seine pour le deuxième lancer, le troisième un épervier.
1: D'accord. Donc un appel, venir ici donc du côté de la maison de quartier de Dabès-sur-Mer.
4: Oui, ben, je profite de l'occasion de faire venir les gens. Donc venez nombreux, on est là du côté de la maison de quartier de DSM jusqu'à 17h. Donc voilà, le soleil est au rendez-vous, donc venez.
1: D'accord. Donc il y a toujours des activités. On a vu l'autre fois, il y avait la résidence culturelle. Donc ça bouge du côté de DSM.
4: Oui, ça bouge. Donc tout doucement, mais sûrement. Donc là, la première résidence de cette année, elle s'est faite là au mois de juin. Là, on a la quatrième édition de la Tribu des Arts. Et après, on a encore une résidence et une autre Tribu des Arts. Notre édition à la fin de l'année.
1: Il faut bien occuper les jeunes.
4: Ah ben il faut, hein. Ouais. Il faut vraiment les occuper là parce qu'on voit qu'il y a très peu de choses qui leur sont proposées. Donc nous on essaie de les ramener pour qu'ils voient un peu ce qui se passe au niveau culturel et les relancer dedans.
1: D'accord. Et vous êtes là jusqu'à quelle heure?
4: Jusqu'à 17h.
1: 17h. Voilà, donc l'appel est lancé. Venez ici du côté de la maison de quartier de DSM pour une journée avec l'association Tofoki. Voilà. Merci beaucoup. Merci.
4: Merci bien. Au revoir.
2: Voilà un reportage du Naïve Womaï sur la maison de quartier de Dimbéa à Surmer. Autre événement à vous rappeler dans cette marche prévue donc par l'association Cris et pleurs de femmes sur la fausseté. Donc ce matin, dans notre journal, nous vous proposons d'entendre un extrait de l'intervention de Yvette Danguini. Elle est présidente de l'association Cris et pleurs de femmes. Elle nous réexplique les raisons de cette marche. Pourquoi marcher donc sur la foi? On l'écoute.
5: Cette marche, elle a été organisée à la demande des femmes de la foi et de Saraméa. Alors pourquoi? Parce que à cause des dernières choses qui se sont passées sur la commune de la foi, ce fait divers qui s'est passé sur la plage de Wano, et les femmes à partir de ça, les femmes ont pensé que il faudrait qu'on se mobilise sur la question des violences faites aux femmes, mais aussi sur la question de toutes les formes de violence. Parce que quand il y a des violences, on va dire, dans la famille, ça se répercute sur nos enfants. Et nos enfants reproduisent ça à l'extérieur. Alors cette journée-là, elle est programmée pour qu'on puisse dire les choses, parler des violences, parler de toutes les formes de violence, on va dire violence faite aux femmes, violence sexuelle, violence financière, violence routière, toutes les violences, parce qu'on veut aussi s'adresser à nos enfants, c'est-à-dire s'adresser aux jeunes, parce qu'on a besoin aussi de regarder comment on fait autour de la violence, comment on fait. On reconnaît qu'il y a de la violence, mais quelles sont les choses qu'on peut amener pour que nos familles vivent mieux, pour que nos enfants ils écoutent, parce que c'est ça aussi la problématique, c'est que nos enfants aujourd'hui ne nous écoutent plus. Alors cette journée, elle est placée sous le signe des violences faites aux femmes et de toutes les formes de violence.
1: Donc aujourd'hui, qu'est-ce qu'on peut dire? C'est pas la première fois que les femmes marchent. Il y a eu également des journées de sensibilisation pour justement interpeller que ce soit les autorités, mais aussi les coutumiers par rapport à cette problématique. Donc aujourd'hui, il y a toujours cette forme de violence envers les femmes.
5: Oui, oui. Alors l'association Cris et pleurs de femmes a été créée.
2: Voilà, c'était donc un extrait de cet entretien réalisé en milieu de semaine par Naïd Wamaï avec Yvette Danguini, donc de l'association, présidente de l'association Cris et pleurs de femmes. Et pour terminer notre journal, une nouvelle internationale, on parle de baleines et la disparition. En tout cas, ce sont des scientifiques qui s'interrogent. Les observateurs de baleines à bosse sont diminués d'environ 100% sur une importante route migratoire d'Australie occidentale. Retard de migration, manque de nourriture ou grippe aviaire, les scientifiques cherchent encore une explication. Le chiffre le plus parlant vient d'un comptage national mené le 28 juin à Cape Naturalist, à 260 km au sud de Perth. Observateurs et bénévoles n'ont dénombré que 22 baleines à bosse contre 69 en 2025 et 62 en 2024. Pour Capri Joliffe, présidente du groupe Géographe Marine Research, l'écart dépasse de loin la variabilité de 20% que les scientifiques jugent normale. Je ne pense pas que la disponibilité de nourriture puisse expliquer à tel écart. Il se passe clairement autre chose, estime-t-elle. Les professionnels font le même constat. Paul Cross, qui a fait des sorties d'observation depuis 17 ans, dit n'avoir jamais vu si peu de baleines dans Flinders Bay. Ses équipes en ont compté 32 lors de deux excursions le week-end dernier contre 93 un an plus tôt, soit une baisse de 60 à 65%. Les baleines que nous voyons ne vont pas bien et quelque chose en est la cause. Ce n'est pas normal, résume-t-il. Les autorités appellent à la prudence. Interrogé par ABC, le département de la biodiversité, de la conservation et des attractions affirme n'avoir constaté aucune baisse significative de l'activité des baleines à bosse dans le sud-ouest de l'État. Le calendrier de la migration qui s'étale de juin à novembre peut varier de plusieurs semaines d'une année à l'autre, rappelle-t-il, et l'abondance dépend aussi des cycles de reproduction et de la nourriture disponible. Faute d'explications certaines, l'équipe de recherche avance une hypothèse, la propagation de la grippe aviaire H5, une nourriture antarctique moins abondante et une migration tardive pourraient aussi jouer. 4 cas de H5 ont été confirmés chez des oiseaux marins migrateurs sur la côte sud de l'État. Et un cinquième en Australie méridionale. Les autorités disent n'avoir relevé aucune mortalité de masse ni de contamination d'autres oiseaux non migrateurs ou de mammifères sur le continent. La même souche a toutefois décimé des bébés éléphants de mer sur l'île Heard à 4000 km au sud-ouest du pays. Capri Joliffe réclame une enquête des autorités sur cette piste encore invérifiée. Elle décrit des comportements préoccupants, le long des côtes, dont une baleine franche australe repérée près des Dorsville, désorientée et nageant en cercle. Les cétacés, souligne-t-elle, côtoient en Antarctique des oiseaux marins potentiellement infectés. La spécialiste du milieu marin Vanessa Pirota ne l'exclut pas non plus. La grippe aviaire est malheureusement mondiale, rappelle-t-elle, notant que ces baleines gagnent des zones où le virus circulait avant même d'atteindre l'Australie.

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Bonjour Kanakish, bonjour mon beau pays et bonjour à tous branchés en ce dimanche matin sur la fréquence sur Radio Jido. Il est 6h sur l'antenne et c'est Hélène qui a le plaisir de vous accompagner ce matin. J'espère que ça va, en tout cas ce dimanche matin. Aujourd'hui, en ce dimanche matin, tout simplement, nous souhaitons une belle fête à tous les Oliviers du pays, en l'honneur de la Sainte Olivier Plonquet. Aussi au natif de ce jour, de ce dimanche 12 juillet, on vous souhaite un bel anniversaire, longue vie, et profitez bien de votre jour. Un jour ensoleillé, qui j'espère sera ensoleillé. Alors le prénom Olivier vient du mot Olivia qui signifie olive, et qui vient de l'étymologie latine. Belle fête à vous, à tous les Oliviers du pays. Nous, on part en musique, mais avant ça, je souhaite un joyeux anniversaire. J'espère qu'il est à l'écoute, j'espère qu'il est réveillé. Il doit être déjà réveillé. Du côté de Canala, Monsieur Quenon, NSKN, joyeux anniversaire et bon matin. Nous, on écoute Cri d'espoir d'Oumagué et juste après, on retrouve le radioservice.

0: On retrouve dans quelques instants le radioservice avec la première partie et la lecture des avis de décès.
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à la famille Chouan, ses oncles maternels à Pombeye, aux familles Chouelet, Paoua, Poiracajou, à Thieu, Bopop, Pombeye et Tiwaka, aux familles Chepoigny, Nataou, Gorodiche, Poirao, Pouépoué, Kouiche, Tidada, Kela, à Ochas, à Bopop, à la famille Apiazari, à Thieu, aux familles Oudare, Clon et Allié, à Nechaot, à la famille Wan et moi, à Chawiko, Bako, Madame Tepeta, Emma et ses enfants aux familles Pouya, Goro Mara, Goro Poidilei, Clan et Alliés, Anéami, à Madame Napoirea, Germaine et ses enfants, Madame Goïti, Simone et ses enfants à Tiaoué, Monsieur Outiou, Ernest et ses enfants à Pointe-Bout, Monsieur Teipuen, Boula et ses enfants à Yengen. On nous prie d'annoncer le décès de Madame Willette Manassé, Mélanie, Woué, Né, Poiracajou. Décès survenu ce 11 juillet à Koné. La veillée se fera à son domicile à Thieu aujourd'hui, suivi de son inhumation demain, ce lundi 13 juillet à partir de 8h. La famille s'excuse auprès des familles et clans qui n'ont pu être cités. Au clan Utérin et Alliés, à ses amis, le clan Djoumouin, la famille Bruyreux, sa compagne, ses enfants et petits-enfants, ont la tristesse d'annoncer le décès de leurs frères, pères et grands-pères. Monsieur Bruyreux, Luc Maurice, décès survenu ce 7 juillet 2026, à l'âge de ses 59 ans. La date et l'heure des obsèques vous seront communiquées ultérieurement. Cet avis est signé par la famille Bruyreux. Pour le clan Sichuayrou, à notre chef de clan, Monsieur Lacom Waotene. Excusez-moi. Monsieur Lacom Watoen, les familles Wata, Watoen, Waya et Kediwo, les clans Sitano et Serei Netsi. Monsieur Oued, Jackie, toutes les familles de la tribu de Padawa, Marie, Laene, Oued, Ouedji, Kapuchia, Wajawan, Urene, Chayat, Guatoti, Wawanabu, Yan, Nidoish, Mesdames, Wajawan, Waijou, Wowene, Chuaterangu, Ourene, Magi, Wagada, Tune, Upane, Wanua, Manua, Boucho, Alice, Wowene, Madeleine, Loloea, Wajuba, Mae, Wakoche, Nakamura, Kai, Derveye, Tune, Nasil, Daniel, Wedge, Etel, Uregei, Tamara, Guainere, Andy, Guainer, Andy, Wazon, Magi, Oued, Kanyawine, Isamacho, Jujayi, Malakai, Eija et Wayaridri, Tchenechen. Mesdames Ouametou, Ouametou, Kaloï, Sostel, Ouadjawan, Nassil et Philippe. Mesdames Roine, Moulongo et Outo, Wawa. Messieurs Peupeu et Pouena. Mesdames Kaloï, Serra, Chani, Maimi, Guacar, Selapai et Ouanes, Bala. Monsieur Chouwalaboua, Outina et son clan à Repenei et Nouméa. Monsieur Chouwalaboua, Outina, à Nouméa, Monsieur, Messieurs, Chaunian, Abel et Jérémy à Unjou. À la famille Chouwabealo et Diela, Nono et leur clan. Messieurs Chouwabealo, excusez-moi, Wamalo, Meuna, Selich, Ouzouma. À Mesdames Keshine, Elise, Namano, Catherine, Streter, Wamouroi, Kanyapa, Oaisen, Waupiech, Elise, Emolech, Hawa, Upan, Simone, Monsieur Walichou, Simone. On nous prie d'annoncer le décès de Monsieur Wata Georges Edouard Kawan, décès survenu ce 9 juillet 2026 dans sa 72e année. Une veillée se tiendra aujourd'hui, ce dimanche 12 juillet, à partir de 8h jusqu'à 20h. La veillée reprend
demain, lundi 13 juillet, de 7h à la levée du corps. La cérémonie à la chapelle du centre se déroulera ce lundi 13 juillet à 10h15, suivi de l'inhumation en superposition au cimetière à 11h. Cet avis est signé par la famille. Aux familles Ogusuku, Gerbe, Boulanger, Cazeres, Nakamura, Tilly, Atkinson, famille et amis, en la douleur d'annoncer le décès de Monsieur Noël Ogusuku Dinono, décès survenu ce jeudi 9 juillet 2026. Les veillées se dérouleront au centre funéraire de Nouméa ce jeudi 16 juillet de 17h30 à 20h, puis ce vendredi 17 juillet à partir de 9h. La cérémonie religieuse sera célébrée ce vendredi 17 juillet à 13h15 en la chapelle du centre, suivi de l'inhumation au cimetière du 5e kilomètre. Dans le respect de ses volontés, il y aura la présence d'une corbeille à dents. On nous prie d'annoncer le décès de Madame Badeille Geneviève, décès survenu ce 9 juillet dans sa 90e année. Une veillée se tiendra au centre funéraire de Nouméa demain, ce lundi 13 juillet à partir de 8h, suivi de la crémation à 9h.

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En cas d'urgence, veuillez contacter le SAMU, le 115. Les CMS reprendront leurs activités aux heures habituelles ce mercredi 15 juillet à 7h30. La province Nord appelle la population à la prudence et à la vigilance. La province Nord informe la population de Canala de l'absence médicale depuis ce 6 juillet jusqu'à ce 4 octobre inclus. Le dispensaire se réorganise comme suite. Les consultations médicales se feront par téléconsultation, dont le planning hebdomadaire est affiché au CMS. Pour les soins infirmiers, il y aura maintien des soins infirmiers en matinée et en après-midi, ce sera uniquement les soins programmés en rendez-vous. Les autres activités sont maintenues aux horaires habituels d'ouverture. 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Pour plus d'informations, contactez le CMS au 47 75 60. Je répète, le 47 75 60. La province Nord appelle la population à la prudence et la vigilance. Ces deux communiqués précédents sont signés par la directrice adjointe de la DASPS, Madame Milenka Oudaré.

à l'instant la deuxième partie chez du Radio Service pour clôturer chez le Radio Service de ce matin. Pour ceux qui l'ont pris en cours de route, je vous invite à vous rebrancher sur la fréquence. Il y aura le prochain Radio Service prévu à partir de 11h05 sur les zones de Jido. Nous, on poursuit en musique avec Maja, Rose Passion.

Didjo et le titre 3 Bella. Il est 6h26 sur Didjo Radio. Avant de retrouver la lecture des grands titres de ce matin, de ce journal de ce matin, on termine avec Allo Zawesh de Edu, tout en vous souhaitant un beau matin sur la fréquence.

À l'Osaoué de Edou, il est 6h31 sur Jido Radio. Pour le premier point en information, on se donne rendez-vous à 7h avec la rediffusion de l'émission Enquête de Société. Nous pour la suite, c'est plutôt à 6h45 avec les bulletins météo établis par Météo France. Et à 6h50, nous serons avec les bulletins du Lagan. Voilà pour la suite de nos programmes ce matin sur Jido Radio. Nous, on va poursuivre avec Maquillab et Milité. Belle écoute.

Voici le bulletin établi en ce jour, ce dimanche 12 juillet à 5h58, heure locale. Voyons ce matin les prévisions établies. Sur le nord-est, les fous et marées, le ciel est nuageux, avec des averses qui circulent. Ailleurs, le soleil l'emporte largement, en particulier sur l'ouest. Sur l'ouest, le vent est variable et faible. Sur le reste du pays, l'alizé d'est-sud-est se rapproche des 10 nœuds. C'est tout ce que l'on peut dire concernant les quelques prévisions de ce matin. Établies par Météo France, c'est un beau temps qui nous accompagne ce matin, ce dimanche matin. Nous, on poursuit en musique pour la suite, c'est à 50. Donc, dans quelques instants, on retrouve les bulletins Météo du Lagan. Nous, on repart avec Jason, Never Give Up. Et juste après, on retrouve les bulletins Météo du Lagan.

Cette fois-ci, on retrouve les bulletins, le bulletin rédigé en ce jour, ce dimanche 12 juillet à 6h15, les bulletins de prévision marine pour les lagons du pays. Pour la situation générale en ce dimanche 12 juillet, anticyclone à 1023 hectopascal vers la Nouvelle-Zélande, perturbation qui aborde la mer de Tasmanie et flux faible à modéré de secteur sud-est. Passons aux prévisions par zone valable pour cette journée du dimanche 12 juillet. Au lagon sud, au secteur sud-est, à est-sud-est, le vent soufflera autour des 10 à 15 nœuds. La houle de sud avoisinera les 1,5 m, voire 2 m, s'atténuant entre 1 m et 1,5 m. Passant au lagon ouest, au sud de Ténia, au secteur est à sud-est, le vent soufflera autour des 10 à 15 nœuds. Localement près des côtes le matin et au secteur est jusqu'à 5 nœuds. Ailleurs, il sera variable jusqu'à 0 à 5 nœuds. Franchissant l'après-midi, sud à sud-est avec 5 à 10 nœuds. La houle de sud avoisinera les 1,5 m, voire 2 m, s'atténuant entre 1 m et 1,5 m. Au lagon du nord, au secteur sud à sud-est, le vent sera de l'ordre de 5 à 10 nœuds. Sur l'ouest, la houle de sud avoisinera les 1,5 m, voire 2 m, s'atténuant jusqu'à 1,5 m. Sur l'est, par contre, la houle sera non significative. Et sur l'est, pour le lagon du nord, ce sera des averses isolées. Passons au lagon est, au secteur sud-est, le vent soufflera autour des 10 à 15 nœuds. La houle sera non significative localement au sud de Tchou, avec au secteur sud-est. Une houle de 0,5 m à 1 m et au lagon est, ce sera des averses isolées. En terminant, lagon des Loyautés au secteur sud-est, le vent soufflera autour des 10 à 15 nœuds. Temporairement le matin, parage UVA avec 5 à 10 nœuds. Fraîchissant localement à 15 nœuds l'après-midi. Parage marée, la houle de sud avoisinera les 1,5 m, voire 2 m. Ailleurs, la houle de sud à sud-est avoisinera les 0,5 m à 1 m. Et du côté des Loyautés, ce sera des averses isolées ou éparses.

Et bien sûr, faites attention à vous en mer. Nous, il est 6h54 sur Jidou Radio. On retrouve dans quelques instants notre émission La Rediffusion. Excusez-moi, on va repartir tranquillement, musicalement plutôt. Et à 7h, on retrouvera la rediffusion de l'émission Enquête de Société. On repart avec toi, Seigneur de Fabie.

0: Heyman du groupe KBB. Il est 7h sur Jido. On se retrouve autour de la rediffusion Enquête de société. Belle écoute à tous.
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2: Bonjour mon pays, bonjour amis fidèles auditeurs et auditrices, bien branchés sur la meilleure des fréquences. Et oui, bienvenue encore une fois sur ce nouveau numéro Enquête de société sur Radio Jido. Aujourd'hui, nous recevons deux parlementaires français qui ne découvrent pas notre pays, deux députés qui, depuis plusieurs années maintenant, ont pris position sur la question kanak, sur le processus de décolonisation, sur le droit de notre peuple à décider librement de son avenir. Mathilde Panot, présidente du groupe parlementaire de la France Insoumise à l'Assemblée nationale, et Monsieur Bastien Lachaud, député de Seine-Saint-Denis. Tous les deux sont actuellement en déplacement au pays, en Kanaky, en Nouvelle-Calédonie, depuis le 3 juillet au 12 juillet. Et leur présence intervient à un moment politique important, quelques jours seulement après les élections provinciales du 28 juin, deux ans après les événements de mai 2024 et surtout dans un contexte où la question fondamentale de notre avenir politique reste entière. Car ici au pays, nous ne parlons pas simplement d'un débat institutionnel, nous ne parlons pas simplement uniquement d'une réforme technique, mais nous parlons pas seulement d'un accord. D'un désaccord entre partis politiques, les années 80, les événements, les accords de Matignon-Oudinour, puis l'accord de Nouméa, un accord qui reconnaissait lui-même les ombres de la période coloniale, un accord qui engageait un processus de décolonisation, un accord qui devait progressivement conduire le pays vers une nouvelle étape de son histoire politique, et pourtant, aujourd'hui encore, la question reste posée. C'est tout l'enjeu de cette émission et pour nous en parler, nous avons le plaisir de recevoir aujourd'hui nos deux députés de la France Insoumise, Madame Mathilde Panot, bonjour.
3: Bonjour, merci pour l'invitation.
2: Monsieur Bastien Lachaud, bonjour.
4: Bonjour à vous.
2: Merci à tous les deux d'avoir accepté notre invitation sur Enquête de société. Première question pour Madame Panot. Vous revenez au pays un peu plus d'un an après votre précédente visite. Cette fois, vous arrivez quelques jours seulement après les élections provinciales du 28 juin. Pourquoi était-il important pour vous de revenir maintenant ?
3: Alors c'était important pour plusieurs points. D'abord parce qu'on voulait évidemment parler avec les différentes forces politiques et notamment les nouveaux élus issus des élections à la fois provinciales mais aussi des élections municipales qui ont eu lieu il y a peu de temps. Et puis c'était important à un autre titre, c'est aussi que nous voulions nous faire la voix de notre président Jean-Luc Mélenchon puisqu'il va y avoir en 2027, on connaît d'ores et déjà les dates, le 18 avril et le 2 mai pour le second tour, l'élection présidentielle, et que vous l'avez très bien dit au début, dans le cadre des trois référendums qui se sont passés, même si le troisième référendum est contesté, il n'y a plus de chemin tout tracé pour la décolonisation. Et donc, dans ce cadre-là, l'élection présidentielle de 2027 va être une élection présidentielle qui est déterminante pour le devenir de la Kanaky Nouvelle-Calédonie. Et quand on prend les trois grands choix qu'il y a, il y a d'un côté la Macronie qui, depuis 10 ans, a tout détruit, a renié la parole qui avait été prise par l'État, et dont on espère bien, avec le peuple de France, tourner enfin la page de 10 ans de politique de malheur. Il y a de l'autre côté l'extrême droite, dont on sait qu'elle avait voté le dégel du corps électoral et qu'elle parle peut-être d'un référendum dans 40 ans, autant dire quelque chose qui n'existera pas et qui continue de propager un racisme en France qui est insupportable. Et puis, il y a la force politique que nous représentons avec Jean-Luc Mélenchon, qui a dit très clairement dans son premier meeting de campagne à Saint-Denis, devant 26 000 personnes, que nous nous engagions pour l'indépendance de la Kanaky Nouvelle-Calédonie.
2: Vous venez juste tout juste de le dire, c'était important pour vous de venir sur le terrain et surtout venir entendre aussi directement les Calédoniens qui vivent cette situation politique un peu instable.
3: Oui, c'était très important d'avoir des discussions avec les forces politiques aussi, et notamment les forces politiques indépendantistes, pour discuter de la manière dont à la fois il faut concilier ce qui avait été, c'était d'ailleurs l'anniversaire cette semaine, la volonté du peuple kanak unique au monde à Nainville-les-Roches en 1983 de partager son droit à l'autodétermination et de faire pays avec ceux qu'on a appelés les victimes de l'histoire, et en même temps de dire que la France, veut, avec Jean-Luc Mélenchon, aussi tourner la page du fait colonial et de la situation coloniale. Et je crois que ça a un sens particulier depuis 2 ans et demi, alors évidemment depuis une lutte qui est beaucoup plus longue, mais depuis 2 ans et demi, où le peuple de France se mobilise aux côtés des peuples du monde face au premier génocide filmé en direct de toute l'histoire de l'humanité, le génocide fait au peuple palestinien, et donc une sensibilité aussi au fait colonial qui fait que la nouvelle France, la nouvelle République que nous appelons de nos voeux, veut aussi rompre avec la situation coloniale et donc permettre à la Kanaky Nouvelle-Calédonie d'accéder à l'indépendance. Et peut-être que Bastien pourra, Lachaud pourra développer tout cela.
2: On reste encore avec vous, Madame Panot. Juste pour, je disais dans mes propos introductifs que vous êtes là depuis le 3 juillet, quelques jours de rencontres et de déplacements. Qu'est-ce qui vous a le plus marqué ?
3: Je pense que ce qui m'a le plus marqué, c'est la manière dont il y a un sentiment d'abandon et de mépris très fort chez les habitants et les habitantes. Je pense notamment aux habitants des îles. On a commencé notre déplacement par Lifou, avec depuis plusieurs mois des habitants qui sont bloqués sur leurs îles. Alors évidemment, Lifou est une situation, mais Ouvéa, c'est encore pire. Et notamment sur la question des transports à la fois aériens et maritimes, avec des situations en termes de santé qui sont catastrophiques. On nous racontait des personnes, par exemple une maman qui a 3 enfants et qui doit faire un test d'effort chaque année pour être sûr que le cœur puisse bien aller, et qui depuis 5 ans ne fait pas le test d'effort parce que ça coûte trop cher, qu'elle n'a pas les moyens d'aller voir les médecins et les spécialistes qui sont nécessaires. Et donc je trouve que de ce point de vue là la situation s'est encore dégradée, et évidemment dans l'idée de nous qui disons nous voulons permettre à la Kanaky Nouvelle-Calédonie d'accéder à l'indépendance. L'idée n'est évidemment pas de dire, après le 1er janvier 2028, qui est la date ambitieuse que nous voulons fixer pour permettre l'indépendance, l'idée n'est évidemment pas de dire, après, débrouillez-vous et on ne veut plus en entendre parler. Il faut que l'État répare, et notamment répare les dégâts qui ont été faits par le passage en force sur le dégel du corps électoral. Et je crois que dans cette situation économique, sociale, sanitaire qui est dramatique, il y a aussi la nécessité que l'État répare ce qui a été fait et notamment qu'il y ait une annulation de la dette, ce que nous proposons aussi dans le cadre de l'élection présidentielle.
2: On reviendra sur la réforme du dégel. Monsieur Lachaud, merci Madame Panot. Monsieur Lachaud, vous étiez déjà venu en mai 2025. Vous aviez rencontré plusieurs acteurs du pays, observé les conséquences politiques et sociales, économiques de la crise. Un an plus tard, quel regard portez-vous sur l'évolution de la situation tant au niveau social et économique ?
4: Écoutez, au niveau social et économique, nous avons pu rencontrer l'USTKE, nous avons rencontré des petits patrons aussi, et tout ce qu'ils nous disent, c'est quand même que la situation est dramatique. Les faillites se multiplient, l'endettement s'envole, je pense notamment aux petites entreprises. Le taux de chômage ne faiblit pas, et on sait que l'indemnisation du chômage est bien plus faible ici qu'en métropole, et donc tout cela ne fait qu'accroître la pauvreté et accroître le ressentiment, et tout cela rend encore plus complexe la capacité qui était celle du processus des accords de faire peuple et d'avancer vers un destin commun. Donc là, il est indispensable que l'État mette de l'argent sur la table. Et on a aussi rencontré l'association des maires de Nouvelle-Calédonie qui nous a bien dit que l'argent du plan de relance, il n'en voyait pas vraiment la couleur. Le processus de sélection des projets était un peu opaque, et tout cela ne répond pas aux enjeux. Et puis, de toute manière, un plan de relance de 2 milliards sur 5 ans, c'est bien trop peu, bien trop long, alors qu'il faudrait injecter de l'argent tout de suite pour pouvoir réparer les dégâts commis par qui sont la résultante du passage en force de l'État. Et donc nous, ce qu'on voit, c'est une situation qui se dégrade année après année.
2: Est-ce que vous pensez que Paris a réellement tiré les leçons de mai 2024?
4: Non, je ne pense pas. On le voit bien. Ils ont forcé à tout prix pour avancer sur Bougival, alors même qu'il n'y avait pas de consensus. Heureusement, l'Assemblée nationale a pu bloquer ce texte grâce à la motion de rejet préalable présentée par le député de Chibaou. Si cela n'avait pas été le cas, moi je ne sais pas vraiment comment cela aurait pu se terminer ici. Mais en tout cas, ce qui est certain, c'est que le gouvernement ne remplit pas le rôle qui est le sien, tant de la part du droit international en tant que puissance administrante qui doit accompagner les peuples colonisés vers leur indépendance, ni même que ce qu'il s'était engagé dans l'accord de Nouméa, qui était là aussi d'accompagner vers la pleine émancipation. Donc non, je pense que malheureusement, le pouvoir macroniste, ni le Rassemblement national, n'a pris la mesure, ni n'a pris, n'a pris la mesure des événements de 2024, il n'en a absolument pas, en tout cas, tiré les conclusions.
2: Et ici au pays, plusieurs politiques punitives ont été, notamment juste après les événements, casseurs-payeurs. Donc, petite réaction aussi par rapport à ça. Il y a eu différentes aides aussi qui ont émergé juste avant les élections provinciales.
4: Oui, bah écoutez, on a bien, c'est vous vous l'avez bien dit, hein, des mesures punitives. On l'a vu sur les questions de transport, sur les questions d'école, sur les questions de bourse, tout cela de santé, tout cela n'est pas du tout acceptable, et que l'État français laisse faire tout cela est vraiment totalement déplorable.
2: Madame Panot, la question calédonienne est encore souvent présentée en France comme un problème institutionnel, mais pour nous ici, elle est indissociable de l'histoire coloniale. Est-ce que la classe politique française a encore du mal à reconnaître que la situation actuelle est d'abord le résultat d'une colonisation et qui n'est pas totalement dépassée ?
3: Oui, enfin oui, totalement. Enfin, quand on voit le niveau des débats parlementaires, c'est quand même très très très bas. C'est-à-dire qu'il y a un certain nombre de personnes de la classe politique française qui méconnaissent l'histoire et qui ne veulent pas connaître l'histoire. Nous, on a eu l'honneur de se recueillir à la fois sur la tombe de Jean-Marie de Chibaou, mais aussi des 10 et notamment les deux frères de Jean-Marie qui ont été à Yengen, qui ont été tués dans l'embuscade. Et enfin, si on ne connaît pas l'histoire, y compris les meurtres, les assassinats révoltants qui ont été faits dans cette embuscade, plus derrière le déshonneur total d'avoir eu un acquittement pour les assassins avec ce concept de légitime défense préventive qui est absolument honteux. Quand on connaît la lutte, tout à l'heure on parlait du chef Attaï, la lutte qui est une lutte très longue pour le droit international, le droit à l'autodétermination des peuples, on est sur un débat parlementaire qui est très très loin de ça. Enfin, il y a quand même des députés qui ont osé, macronistes, qui ont osé comparer la situation en Kanaky-Nouvelle-Calédonie avec la situation du Tarn pour je ne sais quelle raison, chose qui n'a absolument rien à voir. Donc il y a une méconnaissance très forte de l'histoire et donc une volonté d'effacer le fait qu'il y a toujours une situation coloniale ici. On l'a vu lors des événements de mai 2024, quand on voit qu'il y a eu pendant un an des prisonniers politiques kanaks qui se font transférer à 22 000 km d'ici, avec donc des prisonniers politiques, avec derrière un non-lieu qui a lieu, on comprend que là aussi, et ce non-lieu n'est permis que parce qu'il y a eu un dépaysement, on comprend qu'il y a un problème de justice coloniale encore ici, qui est très présent et que donc il faut aller au bout de la décolonisation. Ce que nous disons avec la question de l'indépendance et justement d'inverser la logique qui a été celle des accords. La logique des accords, c'était de dire on fait un rééquilibrage pour permettre au pays d'avoir l'indépendance, peut-être si les votes dans les référendums peuvent le faire. Nous, on veut inverser la logique. Nous, on dit il faut donner une date ambitieuse, le 1er janvier 2028, si Jean-Luc Mélenchon est élu, dans l'année d'après, la Kanaky-Nouvelle-Calédonie sera indépendante et ensuite l'État français continuera d'être en accompagnement pour faire les formations qu'il faut, parce qu'on voit bien qu'en 30 ans des accords, on a seulement un commissaire kanak qui en plus est toujours suspendu, on a une juge kanak, on a deux avocats kanak, bref, on est très très très loin de ce qui aurait dû être fait. Donc nous, on propose d'inverser la logique et c'est ce qu'on porte dans le cadre de l'élection présidentielle et ce sur quoi on échange avec les différentes forces politiques.
2: Ah, Monsieur Lajot, peut-on réellement parler d'avenir institutionnel sans nommer clairement le fait colonial ?
4: Non, je pense que de toute manière, le fait colonial est dans la Constitution française. Mmh. C'est-à-dire que le peuple français a reconnu l'existence de deux peuples sur ce territoire et l'existence d'un fait colonial. Et le préambule de l'accord de Nouméa le résume et
5: est une leçon d'histoire pour tous ceux qui prendraient le temps de le lire. On ne peut pas envisager l'avenir de ce territoire, on ne peut pas envisager les réformes institutionnelles si l'on n'admet pas qu'il y a une situation coloniale. Et c'est cette situation coloniale qui nous engage en tant que Français. Mmh. En tant que Français, et si Jean-Luc Mélenchon est élu président de la République, nous ne pouvons pas accepter l'idée que dans notre République, une situation coloniale perdure. C'est donc pour cela que nous, en tant que peuple français, nous sommes intéressés par le fait que la Kanaky, la Nouvelle-Calédonie, doit devenir indépendante. Et c'est aussi pour cela que nous ne pouvons pas attendre que, ici, vous vous mettiez d'accord sur une potentielle indépendance. Mm. Il est indispensable que l'on avance, et c'est notre rôle au nom du droit international. Et le droit international doit en tout temps et en tout lieu être notre boussole. Une puissance administrante ne doit pas juste être neutre. Une puissance administrante ne doit pas juste attendre que les colonisés se décolonisent par eux-mêmes. Elle doit prendre l'initiative, et c'est ce que nous ferons avec Jean-Luc Mélenchon.
2: On est d'accord que le peuple kanak est un peuple autochtone de ce pays. Pourtant, dans une partie du débat politique français, cette réalité historique est parfois diluée dans une simple opposition entre communautés. Peut-on parler essentiel pour nous de reconnaître la place particulière du peuple kanak, surtout dans le processus politique?
5: Écoutez, oui, le peuple kanak est un peuple autochtone, c'est un peuple premier, même si beaucoup essayent de diluer ça, de faire semblant de ne pas comprendre ce que cela veut dire. Mais oui, le peuple kanak a des droits particuliers sur cette terre. Le peuple kanak est, aux yeux du droit international, le seul qui devrait être consulté pour l'accès à son indépendance. Et si ce n'est pas le cas, c'est uniquement parce que, fait unique dans l'histore, à Nainville-les-Roches, le 8 juillet 83, vos représentants, vos anciens, ont accepté, fait unique dans l'histoire coloniale du monde entier, de partager ce droit à l'autodétermination avec ceux qu'ils ont appelés les victimes de l'histoire. Et on est maintenant plus de 40 ans après, et je pense qu'il ne faut pas que... il ne faut pas exagérer. Mmh. C'est-à-dire que la parole qui a été donnée à Nainville-les-Roches, elle peut aussi être reprise par le peuple autochtone, et il en a le droit aux yeux du droit international. Donc, moi, je pense que tout le monde devrait revenir autour de la table, et nous, c'est ce que nous, en donnant cette date du 1er janvier 2028, c'est aussi ce que l'on propose, c'est que tout le monde se remette autour de la table et discute de l'accord d'association qui pourrait exister avec la France et qui permettrait ce rééquilibrage et ce renforcement des cadres locaux post décolonisation. Et voilà, c'est ça aussi que l'on propose, pour à la fois respecter votre volonté de faire pays ensemble, de ce destin commun, et la volonté du peuple de France qui s'exprimerait par un vote pour Jean-Luc Mélenchon, d'en finir avec la colonisation.
2: Peut-être revenir avec Mme Panot concernant la réforme du dégel. En 2024, la France insoumise s'est opposée à la réforme du corps électoral provincial. Vous avez dénoncé ce passage en force. Avec le recul, considérez-vous que cette réforme a constitué une faute politique majeure de l'État français ?
3: Bien sûr, c'était une faute politique majeure. Malheureusement, ce n'était pas la première. Jean-Luc Mélenchon, dans l'élection présidentielle de 2022, s'était fortement exprimé contre le maintien du troisième référendum, contre la volonté de l'acteur historique du FLNKS. Et donc, avec un troisième référendum dont le résultat n'est pas reconnu aujourd'hui, parce que, justement, la manière dont les accords étaient construits s'était construit justement sur le fait qu'il fallait avoir un consensus et une légitimité dans ces référendums. Et puis, ensuite, on se rappelle de la nomination de Sonia Backès comme secrétaire d'État à la citoyenneté. Donc, ce n'était pas la première faute, mais évidemment, c'est une faute majeure qui a entraîné des conséquences dramatiques. Nous nous sommes battus dans l'hémicycle pour leur faire réaliser ce qu'ils étaient en train de faire. À l'époque, nous disions malheureusement qu'il y allait avoir un mort. Il y en a eu 15 morts. Nous avons demandé avec Bastien Lachaud une commission d'enquête sur cette question-là. D'accord. Et je le dis, si cette commission d'enquête n'arrive pas à l'Assemblée, puisque l'Assemblée nationale va continuer ses travaux jusqu'en fin février, avant l'élection présidentielle de 2027, eh bien, au pouvoir, nous ferons une commission justice et vérité pour qu'il n'y ait pas d'impunité sur cette question, parce qu'il est insupportable de voir que dans ces 15 morts, beaucoup sont des Kanaks. C'est la majorité des Kanaks qui ont été tués à ce moment-là, et qu'il est insupportable qu'il n'y ait pas une pleine justice sur ce qui s'est passé à ce moment-là. Donc évidemment, tous les partis qui ont voté pour le dégel du corps électoral, niant de ce fait le fait que la Kanaky-Nouvelle-Calédonie est une colonisation de peuplement qui a eu lieu ici, et donc niant toute l'histoire coloniale ici, ont une responsabilité immense dans ce qui s'est passé, et donc il faut maintenant trouver des sorties politiques par le haut pacifiques qui sont du coup le chemin que nous avons fait avec cette proposition, donc de faire d'avoir l'indépendance au 1er janvier 2028, avec un chemin qu'on pourra expliquer sur la manière dont on pense pouvoir y arriver.
2: Transition. Peut-être une garantie aussi pour obtenir, pour empêcher justement qu'une nouvelle réforme soit imposée sans accord global au pays, M. Lachaud.
4: En tout cas, en termes de calendrier, il faudrait vraiment qu'ils essayent d'aller très très très vite pour imposer quelque chose, hein, parce que Mathilde Panot l'a dit, l'Assemblée termine ses travaux d'ici le février. Moi, je vois mal comment des négociations pourraient avoir lieu et que l'on puisse avancer sur une réforme constitutionnelle, d'autant plus qu'il me semble que les loyalistes ont dit et annoncé d'ores et déjà qu'ils refusaient toute discussion avant les prochaines élections présidentielles.
2: Aujourd'hui, l'accord de Nouméa est engagé à un processus de décolonisation. Aujourd'hui, beaucoup d'indépendantistes considèrent que ce processus est fragilisé. Partagez-vous cette analyse, M. Lachaud?
4: Écoutez, en tout cas, ce qui est certain, c'est qu'aujourd'hui, il n'y a plus de voie pour accéder à l'indépendance. Les trois référendums, malgré les contestations du troisième, sont épuisés. Et donc aujourd'hui, de manière constitutionnelle, il n'y a plus de solution. Et donc c'est bien ce que nous proposons. Nous proposons de remettre en place un dispositif pour avancer vers l'indépendance. Pour ce faire, nous, ce que nous proposons, c'est dès septembre 2027 d'avoir un référendum national sur le modèle de celui de 1988 qui avait été demandé par Jean-Marie Tjibaou justement à l'époque, où le peuple de France valide la convocation d'une consultation locale dès décembre 27 pour pouvoir que la Kanaky puisse à nouveau s'exprimer sur la question de l'indépendance. Et nous l'avons vu, nous on a regardé ce qui s'était passé à Deva, on a regardé ce qui s'est passé au provincial, et on voit bien que en gros, ceux qui seraient d'accord sur une indépendance, association, enfin quels que soient les mots, là je pense qu'il ne faut pas s'attacher aux mots, mais il faut s'attacher à l'idée, c'est-à-dire l'indépendance suivie d'un accord avec la France pour déterminer des interdépendances consenties et librement consenties entre deux nations libres, indépendantes, égales, souveraines, reconnues par l'ONU, rassemble à peu près 60% de la population du territoire. Donc il y a une majorité, donc il y a une voie pour avancer. Et donc c'est cela que nous proposons. Et en parallèle de ce schéma institutionnel de deux référendums, l'idée, c'est de mettre tout le monde autour de la table et de discuter avec tous ceux qui le souhaitent de cet accord d'association, et la consultation de décembre portera à la fois sur l'indépendance mais aussi sur cet accord d'association, et qui sera négocié avec tous ceux qui souhaitent discuter avec l'État de cette situation.
2: Madame Panot, si demain un gouvernement français tentait à nouveau de modifier unilatéralement les règles politiques du pays, peut-on compter sur la France insoumise pour s'y opposer frontalement ?
3: Bien sûr, mais j'espère bien que demain, ça sera nous, le gouvernement. C'est l'enjeu de l'élection présidentielle. Et quand je disais que cette élection présidentielle était peut-être la plus déterminante depuis 30 à 40 ans pour le devenir de la Kanaky-Nouvelle-Calédonie, nous, une des choses que nous sommes venus dire aussi ici, c'est que nous avons besoin d'aide parce que en 2022, la Kanaky-Nouvelle-Calédonie avait voté à hauteur de 9000 voix pour Jean-Luc Mélenchon dans un océan d'abstention. Or, cette élection présidentielle peut devenir aussi ici le fait d'être un référendum pour ou contre Kanaky, donc sur la question de l'indépendance, et qui permet justement d'ouvrir la voie derrière un nouveau chemin, celui que nous proposons, celui que vient d'expliquer Bastien Lachaud, et nous permettre à nous aussi, puisque je crois qu'on a des combats liés entre nos peuples, de battre l'extrême droite, parce que on a une extrême droite en France qui est d'un racisme absolument incroyable. Peut-être avez-vous entendu le maire insoumis Bali Bagayoko, qui a été élu dès le premier tour à Saint-Denis, qui a été qualifié de singe sur télé Bolloré et autres insultes racistes qu'on retrouve malheureusement beaucoup dans la bouche de l'extrême droite, et qui crée une ambiance en France qui est absolument détestable, et une ambiance de haine. C'est Jean-Marie Tjibao qui disait « Nous voulons que soit brûlée la haine ». Voilà, nous on vient aussi dire qu'on a besoin d'aide sur cette question-là. Et d'ailleurs, j'invite toutes celles et ceux qui nous écoutent à venir, s'ils le souhaitent, dimanche à 13h à notre meeting qui se tiendra à Caïmolo.
2: Meeting final. On a vu aussi la candidature de Marine Le Pen pour les présidentielles.
3: Oui, alors on sait que Marine Le Pen va être candidate. Alors bon, il y aura peut-être un rendu de la Cour de cassation qui pourra arriver en janvier ou en février. Donc peut-être qu'elle terminera sa candidature avec un bracelet électronique au pied. Mais on le sait, Marine Le Pen est quelqu'un qui n'a eu de cesse sur la Kanaky Nouvelle-Calédonie d'allumer des brasiers. C'est elle qui, notamment, a fait en sorte que le dégel du corps électoral passe, qui derrière a des liens très étroit avec ceux qui mettent en place les mesures discriminatoires dont on parlait tout à l'heure dans la province sud. Et donc Marine Le Pen, on le sait, si c'est elle qui est au pouvoir, n'aura pour œuvre que de vouloir diviser le peuple, de vouloir ici attiser encore une situation qui est extrêmement compliquée. Et ce qu'on doit se rappeler, et nous on a ça en tête de manière très très forte en étant notamment ici, c'est que la paix est un processus qui est un processus fragile. Et donc nous voulons remettre sur la table à la fois la question du droit international et la question d'une paix pérenne. C'est ça qu'on propose avec la candidature de Jean-Luc Mélenchon. Mmh. Donc oui, on a un enjeu de battre Marine Le Pen, c'est possible de le faire. Nous on a une campagne qui... en termes de dynamique, commence extrêmement bien. On a l'expérience de plusieurs campagnes. Et pour donner un exemple très concret, en 2022, puisqu'on demande des soutiens citoyens à chaque fois, donc sur un site qui s'appelle Mélenchon2027.fr, et en 2022, on avait mis 15 à 16 mois pour obtenir 300 000 soutiens citoyens. Cette fois-ci, on l'a fait en un mois seulement, avec un premier meeting qui est 5 fois plus, 10 fois plus important que ce qu'on avait fait en 2022. Or, je le rappelle, en 2022, on avait raté le second tour à seulement 420 000 voix. Donc, c'est aussi pour ça qu'on s'adresse à l'intelligence des gens, qu'on fait campagne aussi ici, parce que chaque voix va être déterminante, et je suis sûre qu'en 2027, nous pouvons l'emporter et changer l'avenir à la fois de la France, mais aussi ouvrir d'autres horizons pour la Kanaky Nouvelle-Calédonie.
2: Très rapidement, M. Lachaud, la Nouvelle-Calédonie figure sur la liste des territoires non autonomes des Nations Unies. Est-ce que la question kanak doit aujourd'hui être davantage portée sur la scène internationale ?
5: Écoutez, moi, c'est au peuple kanak de voir comment il veut mener sa lutte pour l'indépendance. Moi, ce que je vous dis, c'est qu'en tant qu'élu de la puissance administrante, si nous arrivons au pouvoir, la puissance administrante respectera le droit international, c'est-à-dire accompagnera... les peuples colonisés vers leur indépendance, vers leur pleine souveraineté.
2: Et LFI peut utiliser ses propres réseaux politiques pour internationaliser davantage la question de décolonisation kanaky.
5: Mais ça, il faut que l'on voit avec aussi les représentants du peuple kanak comment ils souhaitent que l'on travaille ensemble, y compris à l'international. Voilà.
2: On arrive presque au terme de cet entretien. Peut-être un dernier message à faire passer à nos auditeurs et à tout le pays qui nous écoute en ce moment.
3: Vous êtes bienvenue dimanche 13h à Caïmolo pour venir échanger avec nous. Et moi, je veux peut-être en dernier mot dire quand même qu'on est extrêmement touchés de l'accueil incroyable qui nous a été fait, de l'honneur qui nous a été fait aussi de pouvoir nous recueillir sur la tombe de ceux qui sont tombés, et que justement il y a eu trop de morts ici en Kanaky-Nouvelle-Calédonie, et que c'est aussi de ces sacrifices, de cette histoire-là, c'est aussi grâce à eux, grâce à Jean-Marie Tchibaou et grâce à beaucoup d'autres, qu'on peut encore parler de paix aujourd'hui. Donc, il est temps de tourner la page de l'histoire coloniale de la Kanaky-Nouvelle-Calédonie et d'ouvrir une nouvelle page ici, entre des États qui seraient souverains, avec un peuple qui serait maître de lui-même. Et donc, c'est ça qu'on est venu proposer. Et on remercie toutes celles et ceux qui sont venus à notre rencontre et avec qui on a eu des échanges qui, pour nous, sont des échanges très intéressants, qui nous permettront à la fois de nourrir notre travail parlementaire à l'Assemblée nationale, mais aussi, je l'espère, notre travail lorsque nous serons au pouvoir et lorsque nous aurons emporté cette élection présidentielle. C'est possible de le faire.
2: Merci Madame Panot. Monsieur Lachaud, peut-être un dernier mot aussi.
5: Non, je pense que tout a été dit. On a hâte de pouvoir échanger avec le maximum de personnes dimanche, donc à Kaimolo à 13h. Nous sommes ici aussi pour porter un message d'espoir. Hein. Aujourd'hui, la lutte du peuple kanak pour son indépendance peut déboucher, peut advenir. C'est aussi l'engagement que l'on prend avec Jean-Luc Mélenchon sur cette élection présidentielle. Essayer d'avancer pour qu'en 2028, nous soyons deux nations égales, indépendantes, souveraines, reconnues par l'ONU, et que nous puissions continuer à travailler ensemble dans la paix.
2: Merci en tout cas à tous les deux. Merci encore à tous. Bonne journée.
3: Merci.
5: Bonne journée.
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0: Il est 7h32 sur Radio Djido. À l'instant, vous venez de suivre la rediffusion de l'émission Enquête de société. Une émission que vous allez retrouver pour la prochaine édition lundi à partir de 7h30 sur les ondes de Djido. Nous, on va poursuivre en musique pour la suite. C'est à partir de... Je disais donc à partir de 7h30, donc on enchaîne tout de suite avec l'émission Le Pacifique Review. Tout en vous souhaitant une excellente écoute à tous.
6: Bonjour. Comme tous les dimanches avant le rendez-vous dominical sur Djido, nous vous proposons un petit clin d'œil sur le Pacifique avec la rediffusion de l'édition de Pacifique Review dans le cadre de notre partenariat avec ABC Radio. Alors, le premier sujet concerne un tir d'essai de missiles balistiques de Pékin qui inquiète les pays insulaires du Pacifique. En effet, à la suite de la signature d'un nouveau traité de défense entre l'Australie et les Fidji, le même jour, la Chine a procédé à un tir d'essai de missiles balistiques dans le Pacifique, suscitant de vives inquiétudes parmi les États insulaires de la région. Mais Pékin affirme qu'il s'agit d'un essai qui ne visait aucun pays, mais plusieurs dirigeants du Pacifique y voient un geste d'intimidation et un manque de respect envers leur volonté de préserver une région pacifique. Le nouveau traité de défense signé entre l'Australie et les Fidji renforcera donc la coopération en matière de sécurité grâce au partage de renseignements, l'amélioration des équipements et à une meilleure lutte contre le trafic de drogue. Mais la société civile dénonce le manque de transparence dans les négociations et craigne que l'accord privilégie les aspects militaires au détriment des besoins des populations. Le président des Palaos, lui, condamne également donc l'essai de missiles chinois qu'il interprète comme une démonstration de force et une menace pour la stabilité régionale. comme il exprime aussi son inquiétude face à l'augmentation des activités navales chinoises, notamment les incursions de navires de recherche dans les zones économiques exclusives des États insulaires. Il appelle donc les pays du Pacifique à défendre leur souveraineté, à promouvoir la transparence et à renforcer leur partenariat avec les alliés partageant les mêmes valeurs afin de préserver la paix dans la région. Deuxième sujet concerne donc l'affaire Matthew et Hunter, toujours d'actualité, entre le Vanuatu et la France. Il s'agit ici d'un dossier qui continue de traverser l'actualité du Vanuatu depuis ces derniers mois. Cette fois-ci, ABC donc, relève que le gouvernement du Vanuatu va porter l'affaire devant les juridictions internationales. Pour rappel, le Vanuatu revendique ses deux îles Matthew et Hunter comme faisant partie de son territoire. La France, elle, estime que ces îles inhabitées font partie de la zone maritime de la Nouvelle-Calédonie, donc un territoire français. Le vice-premier ministre Johnny Kwanapa confirme, lui, que ces îles appartiennent historiquement au Vanuatu et ont été rattachées à la Nouvelle-Calédonie à l'époque coloniale sans le consentement du peuple ni Vanuatu. Le désaccord porte également sur la délimitation des frontières maritimes, un enjeu majeur pour le Vanuatu, puisque près de 75% de ses frontières maritimes restent à définir. Le gouvernement estime que cette question est essentielle pour achever le processus de délimitation de son territoire depuis son indépendance. Le Vanuatu regrette que les représentants autochtones de la Nouvelle-Calédonie n'aient pas été associés aux négociations avec la France, malgré ses demandes répétées. Il reproche également au Royaume-Uni son manque de coopération sur ce dossier. Le vice-premier ministre affirme que toutes les voies diplomatiques ont désormais été épuisées et que le Vanuatu utilisera tous les recours prévus par le droit international pour défendre sa souveraineté. Il rappelle enfin que, dans la culture du Pacifique, une île inhabitée n'est pas une île sans propriétaire. Les îles Hunter et Matthew revêtent une importance historique, culturelle et stratégique, notamment parce qu'elles déterminent les limites maritimes du pays. Troisième sujet, donc des indemnités de compensation aux Samoans suite au naufrage d'un navire de la marine néo-zélandaise. Le gouvernement néo-zélandais se trouve actuellement à indemniser des habitants de certaines zones des îles Samoa ayant subi des dommages environnementaux suite au naufrage d'un navire de la marine néo-zélandaise, donc le Manawanui, il y a 18 mois de cela. Le versement de ces indemnités se heurte à des problèmes d'ordre administratif du fait d'un problème d'identification des personnes bénéficiaires et de la récolte de leurs coordonnées bancaires. Ces indemnités concerneraient 12 000 personnes avec un budget global de 14 millions de thalas à charge du gouvernement néo-zélandais. Et enfin, un dernier sujet concerne donc le problème d'eau potable à Port Moresby. Les problèmes d'eau potable à Port Moresby continuent à faire débat au sein de la population qui dénonce le fait qu'elle paye les factures alors qu'elle a toujours des coupures d'eau ou alors très peu de pression. L'agence locale Water PNG comprend le mécontentement des populations, mais que les problèmes proviennent du vieillissement des infrastructures avec des fuites et aussi avec la croissance démographique. L'agence Water PNG assure que les réparations sont en cours et qu'ils devront être achevés avant le 31 juillet. La population rappelle qu'elles ont besoin davantage d'informations car l'eau est un besoin fondamental. C'était la synthèse des titres qui vous seront développés dans un instant en anglais et vous êtes toujours sur Dido.
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À l'instant, le Pacific Review. Il est 8h04 sur Jidou Radio. Nous, on va continuer avec la programmation de ce dimanche matin. On retrouve dans quelques instants la messe catholique du côté du pays Jéhu. Tout en vous souhaitant une excellente écoute.

Bonjour à toutes et à toutes. Bienvenue en ce 14e dimanche du temps ordinaire. En plus de nos prières universelles, nous allons prier aussi action de grâce pour Gabriel, évangéliste, Antoine, Marie, pour ses 15 ans. Accueillons dans la joie de nos cœurs le Dieu de gloire qui est venu humble et pauvre à la rencontre des hommes. Il attend aujourd'hui la réponse de notre foi. Bénissons à jamais le Père, le Fils et le Saint-Esprit, que Dieu notre Père et Jésus-Christ notre Seigneur, venu briser l'arc de guerre et proclamer la paix en action, nous donne la grâce et la paix. Béni soit Dieu, maintenant et toujours. Ce 14e dimanche du temps ordinaire, le Seigneur est tendresse et pitié, lent à la colère et plein d'amour. Invoquons sa miséricorde et demandons le pardon de nos fautes. Je confesse à Dieu Tout-Puissant, je reconnais devant mes frères et sœurs que j'ai péché en pensée, en parole, par action et par omission. Oui, j'ai vraiment péché. C'est pourquoi je supplie la bienheureuse Vierge, les anges, tous les saints, et vous aussi, mes frères et sœurs, de prier pour moi, le Seigneur. Que Dieu Tout-Puissant, qui nous soutient ceux qui tombent et redresse les accablés, nous fasse miséricorde, qu'il nous pardonne nos péchés et nous conduise à la vie éternelle. Amen.

0: Prions le Seigneur. Seigneur Dieu, par l'abaissement de ton Fils, tu as relevé le monde déchu. Donne à tes fidèles une joie sainte. Tu les as tirés de l'esclavage du péché. Fais-leur connaître le bonheur éternel. Par Jésus-Christ, ton Fils, notre Seigneur, qui vit et règne avec toi dans l'unité du Saint-Esprit, Dieu pour les siècles des siècles. Amen. Dieu vient à la rencontre de son peuple par des chemins inattendus. Écoutons ensemble la première lecture.
1: Lecture du livre du prophète Zacharie, chapitre 9, versets 9 à 10. Ainsi parle le Seigneur. Exulte de toutes tes forces, fille de Sion. Pousse des cris de joie, fille de Jérusalem. Voici ton roi qui vient à toi. Il est juste et victorieux, pauvre et monté sur un âne, un ânon, le petit de l'ânesse, le petit d'une ânesse. Ce roi fera disparaître d'Éphraïm les chars de guerre et de Jérusalem les chevaux de combat. Il brisera l'arc de guerre et il proclamera la paix aux nations. Sa domination s'étendra d'une mer à l'autre et de l'Euphrate à l'autre bout du pays. Parole du Seigneur.
2: En réponse à la parole de Dieu, nous chantons le psaume 144.

Je t'exalterai, mon Dieu, mon roi. Je bénirai ton nom toujours et à jamais. Chaque jour, je te bénirai. Je louerai ton nom toujours et à jamais.

Le Seigneur est tendresse et pitié, lent à la colère et plein d'amour. La bonté du Seigneur est pour tous, sa tendresse pour toutes ses œuvres.

Que tes œuvres, Seigneur, te rendent grâce et que tes fidèles te bénissent. Ils diront la gloire de ton règne, ils parleront de tes exploits.

Le Seigneur est vrai en tout ce qu'il dit, fidèle en tout ce qu'il fait. Le Seigneur soutient tout ce qui tombe, il redresse tous les accablés.

0: Laissez-nous transformer, laissons-nous transformer par l'Esprit Saint. Écoutons.
1: Deuxième lecture. Lecture de la lettre de Saint Paul apôtre aux Romains. Frères, vous n'êtes pas sous l'emprise de la chair, mais sous celle de l'Esprit, puisque l'Esprit de Dieu habite en vous. Celui qui n'a pas l'Esprit du Christ ne lui appartient pas. Mais si l'Esprit de celui qui a ressuscité Jésus d'entre les morts habite en vous, celui qui a ressuscité Jésus, le Christ d'entre les morts, donnera aussi la vie à vos corps mortels par son Esprit qui habite en vous. Ainsi donc, frères, nous avons une dette, mais elle n'est pas envers la chair, pour devoir vivre selon la chair. Car si vous vivez selon la chair, vous allez mourir. Mais si par l'Esprit, vous tuez les agissements de l'homme pécheur, vous vivrez. Parole du Seigneur.
2: Nous rendons grâce à Dieu.

tous ensemble. Tu es béni, Père, Seigneur du ciel et de la terre. Tu as révélé aux tout petits les mystères du royaume.

En ce temps-là, Jésus prit la parole et dit, « Père, Seigneur du ciel et de la terre, je proclame ta louange, ce que tu as caché aux sages et aux savants, tu l'as révélé aux tout-petits. Oui, Père, tu l'as voulu ainsi dans ta bienveillance. Tout m'a été remis par mon Père. Personne ne connaît le Fils sinon le Père. Et personne ne connaît le Père sinon le Fils et celui à qui le Fils veut le révéler. Venez à moi, vous tous qui peinez sous le poids du fardeau, et moi, je vous procurerai le repos. Prenez sur vous mon joug. Devenez mes disciples, car je suis doux et humble de cœur, et vous trouverez le repos pour vos âmes. Oui, mon joug est facile à porter, et mon fardeau léger. »

0: Frères et sœurs, en Christ, nous voilà encore réunis ce matin, en ce 14e dimanche du temps ordinaire. Simplement parce que le Seigneur nous a appelés par le son de la cloche pour partager et méditer ensemble sa parole. Et recevoir aussi son corps, notre pain de vie. Maintenant, voyageons avec l'Esprit Saint à travers les textes d'aujourd'hui. Nous débutons ce matin par ce texte de la première lecture du prophète Zacharie. Zacharie, ici, ce n'est pas le papa à Jean-Baptiste. Mais selon la tradition, ce Zacharie, c'est un prophète. Assez dur dans ses propos. L'Esprit Saint nous emmène en l'an 333 avant Jésus-Christ. C'était l'époque où Alexandre le Grand a remporté la victoire de la bataille d'Issus contre l'Empire perse. En ce temps-là, le prophète Zacharie a prophétisé la venue d'un Messie, celui qui doit apporter la paix dans le monde. Il dit, voici ton roi qui vient à toi. Il est juste et victorieux, pauvre et monté sur un âne, le petit d'une ânesse. Ce roi brisera les armes de guerre. Il proclamera la paix. Cela nous fait rappeler l'entrée triomphale de Jésus à Jérusalem. Avant sa passion, monté sur un petit âne, Jésus vient accomplir ce qu'a prophétisé le prophète Zacharie. Il vient briser les armes de guerre par la justice, l'amour, et faire rayonner la paix dans toutes les nations. Dans la première lecture. Pour résumer ce que saint Paul nous dit dans la deuxième lecture, notre vie est un combat pour que grandisse en nous l'emprise de l'Esprit de Dieu qui nous a saisis à notre baptême. Rappelons-nous que notre corps est le temple de l'Esprit Saint. Mais nous ne devons pas vivre selon la chair, mais selon l'Esprit de Dieu, de Jésus. Celui qui n'a pas l'Esprit de Jésus en lui ne lui appartient pas. Nous avons besoin de l'Esprit de Jésus dans notre vie. C'est ce même Esprit, l'Esprit de Dieu, qui nous transforme. Il nous éclaire et il nous guide. Mais nos vies sont encombrées par les divergences facteurs du mal. Le consumérisme, par exemple. On ne se respecte plus. l'indifférence. Comment l'Esprit de Dieu puisse s'épanouir en nous si nous sommes attirés par l'esprit du mal? Car si vous vivez selon la chair, vous allez mourir. Mais si c'est par l'esprit, vous tuez les agissements de l'homme pécheur, vous vivrez. L'homme ne vivra pas seulement de pain, mais de toute parole qui sort de la bouche de Dieu. De par notre baptême, l'Esprit de Dieu est en nous. Notre combat, laisser l'Esprit Saint agir en nous et lui ouvrir notre cœur. Mettre sa confiance dans le Seigneur, même dans les pires moments de notre vie, où semble être dans le désespoir, dans le doute, dans le chagrin, les épreuves. Il faut mettre sa foi en lui, un peu plus loin, dans l'Évangile, Jésus dit cela. Venez à moi, vous tous qui peinez sous le poids du fardeau, et moi, je vous procurerai le repos. Frères et sœurs, chacun et chacune de nous ont un fardeau. Et Jésus est là pour nous aider à porter ce fardeau. Pourquoi? Parce que cette souffrance, Jésus lui-même a vécu cela. Il a vécu dans sa passion en prenant la condition d'homme. Jésus nous révèle aussi son amour dans la simplicité et dans l'humilité. Il nous révèle son amour envers son Père dans l'obéissance. Mais aussi, il nous révèle son amour à chacun et chacune d'entre nous. Père, je proclame ta louange. Ce que tu as caché aux sages et aux savants, tu l'as révélé aux tout petits. L'amour du Seigneur est grand. Et combien sont profondes ses pensées. Il nous aime tels que nous sommes. Son amour est incommensurable. Le message que je voulais faire passer ce matin, soyons des artisans de la réconciliation. Soyons des artisans de paix. Laissons agir en nous l'Esprit de Jésus. Ouvrons-lui notre cœur et vivons ensemble dans un amour fraternel et dans l'humilité. Que Dieu nous bénisse. Amen.
1: La bonté du Seigneur est pour tous, sa tendresse est pour toutes ses œuvres. Confessons la foi de toute l'Église. Je crois en Dieu, le Père puissant, Créateur du ciel et de la terre, et en Jésus-Christ, son Fils unique, notre Seigneur, qui a été conçu du Saint-Esprit, et né de la Vierge Marie, a souffert sous Ponce Pilate, a été crucifié, a été enseveli, et descendu aux enfers, le troisième jour est ressuscité des morts, et monté au ciel, est assis à la droite de Dieu le Père, d'où il vient par juger les vivants et les morts. Je crois à la rémission des péchés, à la résurrection de la chair, et à la vie éternelle. Amen.
2: Frères et sœurs, le Christ nous invite à venir à lui avec confiance. Il accueille les petits, relève ceux qui sont fatigués et leur offre le repos. Dans cette espérance, présentons au Père nos prières pour l'Église et pour le monde.
3: Pour l'Église, afin qu'elle annonce avec humilité et joie l'évangile du Christ, qu'elle soit proche des pauvres, des petits et de tous ceux qui cherchent un chemin d'espérance. Prions le Seigneur.

pour les responsables des nations, afin qu'elles recherchent la justice, la paix et le bien commun, qu'ils œuvrent pour la réconciliation entre les peuples et le respect de toute personne. Prions le Seigneur.

pour les personnes accablées de la maladie, le deuil, la solitude, la précarité ou les épreuves de la vie, afin qu'elles trouvent auprès du Christ réconfort, force et soutien à travers la solidarité de leurs frères et sœurs. Prions le Seigneur.

pour notre communauté rassemblée en ce dimanche, afin que nous apprenions du Christ la douceur, l'humilité du cœur et le service de nos frères, et que notre foi porte des fruits de paix et de charité. Prions le Seigneur.

0: Prions. Dieu notre Père, tu nous révèles les mystères de ton royaume au cœur simple et tu offres ton repos à ceux qui viennent à ton Fils. Accueille les prières que nous t'adressons avec confiance et fais de nous des témoins de ton amour. Par le Christ, notre Seigneur.
1: Amen.
0: Louons le Seigneur.

0: croix, avec le peuple de ceux qui le suivent, animé par son esprit, nous osons te dire la prière que lui-même nous a apprise. Notre Père qui est en ciel, que ton nom soit sanctifié, que ton règne vienne, que ta volonté soit faite sur la terre comme au ciel. Donne-nous aujourd'hui notre pain de ce jour. Pardonne-nous nos offenses, comme nous pardonnons aux justes. Assez-nous notre force, et ne nous laissez pas entrer en tentation.
1: Car c'est à toi qu'appartient
2: le règne, la puissance et la gloire pour les siècles des siècles.
1: Amen.
0: La paix du Seigneur
2: et la
1: paix du Seigneur. Mes sœurs, dans la charité du Christ, donne-nous la paix.

0: invités au repas des noces de l'agneau. Venez à moi, pour tout ce qui pèsait sur le poids du fardeau, nous a dit Jésus, et moi, je vous procurerai le repos. Voici l'agneau de Dieu qui enlève les péchés du monde.
1: Seigneur, je ne suis pas bien béni dans ce soir, et bénissez le monde par la richesse de
0: Dieu. Le corps et le sang du Christ nous donnent la vie éternelle.
1: Amen.

La prière de l'intercession du frère César. 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Qui est la vie de la vie de la vie de la vie de la vie de la vie de la vie de la vie de la vie de la vie de la vie de la vie de la vie de la vie de la vie de la vie de la vie de la vie de la vie de la vie de la vie de la vie de la vie de la vie de la vie Loué à côté si éti, ou de machine César, ou not. 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Et ça, c'est cette gentleman, la prière pour les 60 ans de diocèse. J'ai assez. Dieu notre Père, nous te rendons grâce pour les années de foi et de mission dans notre diocèse de Nouméa. Merci pour tous ceux qui, au fil des générations, ont annoncé l'Évangile sur cette terre, servi leurs frères et sœurs, témoigné de ton amour et fait grandir ton Église. Nous te bénissons pour les évêques, les prêtres, les diacres, les religieux, les religieuses et les fidèles laïcs qui ont consacré leur vie à ta mission. En cette année jubilaire, renouvelle-nous la joie de croire, la force d'espérer et l'audace d'aimer. Apprends-nous à marcher ensemble dans l'unité, le respect et la fraternité, au cœur de la diversité des peuples et des cultures de la Nouvelle-Calédonie. Que ton esprit guide notre diocèse vers un avenir de paix, de réconciliation et de communion. À l'exemple de la Vierge Marie, Notre Dame du Pacifique, donne-nous un cœur disponible à ta volonté et attentif aux plus petits. Fais de notre Église diocésaine une communauté missionnaire, accueillante et rayonnante, témoin de la bonne nouvelle auprès de tous. Nous te confions les générations passées, présentes et futures, afin que ton amour demeure au centre de notre vie, par Jésus le Christ, notre Seigneur. Amen. Merci la femme, ça c'est une annonce. D'autres annonces concernant le diocèse. Vendredi 10 au dimanche 12 juin, à 17h, au week-end vocationnel, fille à la maison d'accueil SMS au Momo. Du vendredi 10 à 17h au dimanche 12 à 15h. Week-end vocationnel filles à la maison commune d'accueil SMSM au Momou. Ce même week-end au foyer Saint-Léo à Païta, rencontre préparatoire des JMJistes Séoul 2027. Samedi 11 au lundi 13 juillet, recollection des groupes de soutien et des bergers du renouveau charismatique à Dabéa. Concernant les infos Nouméa et Loyauté, dimanche 5 juillet, 3 journées récréatives paroissiales au vœu à Saint-Jean-Baptiste et à Tina. Mercredi 8 juillet, concert à la cathédrale à 19h en mémoire de Roger Boisne et d'Yves Berger.
avec l'organiste de Nancy, Johan Vexo, entrée libre avec Corbeil. Dimanche 12 juillet 2026, pas de tournée de prêtres, mais adapte dans les communautés avec les diacres, catéchistes et animateurs. La paroisse du Bon Pasteur aura sa journée récréative le dimanche 12 juillet 2026. 12 jours que la bougie, le cierge pascal, il est avec le cierge, il est avec nous. Et puis jusqu'à là, Père Grenet Yassana a préparé. Voici pour nous la liturgie de bien vouloir préparer. Qu'il y a ça la fête, à 60 ans du diocèse. Donc il faudra marquer les 60 ans du diocèse ici, en cette même église, à travers les familles, les Khodal Kir exemplaires, il y a sa famille, mes trois amis. Voilà, la liturgie de bien vouloir faire le programme. Merci encore à toutes et à tous. Prions. Seigneur notre Dieu, en Jésus, tu nous révèles le mystère de ta tendresse. Le Sauveur du monde s'est fait humble et pauvre pour venir jusqu'à nous. Accorde-nous, comme lui, d'aller vers les plus petits de nos frères, de venir à leur aide et de leur apprendre en les aimant combien tu les aimes, toi, le Dieu béni pour les siècles des siècles. Amen. Le Seigneur soit avec nous. Et avec nous. Le Seigneur est vrai en tout ce qu'il dit, fidèle en tout ce qu'il fait. Qu'il nous bénisse, au nom du Père et du Fils et du Saint-Esprit. Amen. Le joug du Seigneur est facile à porter et son fardeau léger. Allons dans la paix et dans la joie du Christ. Nous rendons grâce. Bon dimanche et belle semaine à tous.

Il est 9h11 sur Jido Radio. On est de retour au 4 boulevard Vauban. Nous, on va poursuivre avec la programmation de ce dimanche matin sur Jido Radio. Nous, pour la suite, c'est à partir de 10h. On retrouve l'émission Freedom Ato SMS avec la lecture de vos messages au 3002. Le standard est tout le temps ouvert. Vous pouvez déjà envoyer votre petit message. N'hésitez pas pour vos titres à caler, vos dédicaces. Moi, je cale ça sur la playlist du jour. En attendant, nous, on continue musicalement. J'espère que votre matinée se passe bien. Nous, on continue avec Virine et le titre Roots. Virine ou Wahan plutôt. Et le titre Roots Racine Wahan. Belle écoute.

à l'instant Sandro. Sandro Martelli et le titre Ex ou à pas bon. Il est 9h34 sur Jido Radio. J'espère que votre petit matin se passe bien. Nous, on fait le point. On fait un point pour cette compétition de la Coupe du Monde de football masculin de la FIFA 2026. Une compétition co-organisée par les États-Unis, le Mexique et le Canada à ce moment même où l'on parle au stade de Miami. Du côté des États-Unis, un match se dispute pour les demi-finales de cette compétition. C'est la Norvège contre l'Angleterre. Ils sont à un partout et c'est la 71e minute sur le terrain. Un deuxième match est prévu pour cette journée de quart de finale. C'est l'Argentine contre la Suisse. Et le match est prévu à midi, à savoir que c'est l'heure du pays que je vous transmets et que les matchs sont retranscrits en direct sur beIN Sports. Salutations à ceux qui sont devant leur télé, devant leur poste, en train de suivre le match. Dites-moi, vous êtes pour quelle équipe? À savoir que c'est cette dernière journée pour les quarts de finale en cette compétition de la Coupe du Monde de la FIFA 2026. Une question commence à se trotter dans les airs. Qui va succéder à l'ancien champion de la Coupe du Monde de la FIFA 2026 qui était chez l'Argentine en 2022? Très bonne question. N'oubliez pas, c'est la Norvège et l'Angleterre qui sont en direct au stade de Miami. Et s'en suivra à midi le match qui opposera l'Argentine contre la Suisse du côté du stade de Kansas City. C'est une journée 100% du côté des États-Unis pour cette compétition de la Coupe du Monde de football masculin de la FIFA 2026. Voilà pour ce petit point sportive. Nous, on va poursuivre en musique pour la suite. N'oubliez pas, c'est à 10h avec notre rendez-vous autour de la lecture de vos messages au 30 02. Nous, on poursuit avec Le Pouvoir de Jean-Marc Templet.

Identité du groupe Corail. Il est 9h52 minutes sur Jido Radio. Et la fête du marché Oura se poursuit du côté de Marie. À l'occasion de la 21e édition de la fête du Oura du marché Oura qui se tient ce 10 en. Et la fête du marché Oura se poursuit du côté de Marie. À l'occasion de la 21e édition de la fête du Oura du marché Oura qui se tient ce 10, 11 et 12 juillet chez la tribu de Tawainedj, la

Si vous êtes du côté de Marie, que vous êtes de passage, n'hésitez pas à aller faire un tour du côté de la fête du marché. Oura. Il est 9h53 sur Jido. Nous, on va poursuivre en musique pour la suite. C'est dans quelques minutes à 10h, on ouvre notre émission Freedom à tous SMS avec la lecture de vos messages au 3002. N'hésitez pas à partager un titre, moi je cale sur la playlist de la radio, sur la playlist du jour. Nous, on continue avec Soway Nagena de Kaspa.

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2: Olé, il est 10h passé d'une minute sur Jido Radio. On ouvre notre séance dédicace et message au 3002. N'hésitez pas à partager votre petit message ou à une... ou à proposer un titre simplement à caler sur la playlist du jour. Nous, on ouvre notre lecture des messages avec The Italz et le titre Herbs Pirates.

Par contre, je vais reprendre les deux petits messages qui ont été lâchés sur le standard hier soir. Une bonne soirée à Zanadjia et Tonton Etchus. Un bisou de Nene. Merci Nene. Pour le message suivant, en ce jour spécial, un anniversaire à souhaiter. Je voudrais te souhaiter un joyeux anniversaire à toi, ma sœur. Sache qu'on t'aime fort et qu'on pense à toi. Bisous texto de nous. 4, Beto Lili, Elda et Adolphe. So I turn to do some cultivation. On poursuit chez nos messages. Ce sont les messages de ce matin, de cette journée, de ce dimanche 12 juillet. Bonjour Dido. Juste un petit passage, un petit message de passage à mon petit Blanco qui se reconnaîtra à la 400 de Enoch. Passez une belle journée. Force et courage. Je n'ai que cette partie du message. Mais je vais en profiter. Un petit bonjour de l'autre côté des murs, du côté de Coney, du côté de l'île de l'oubli. Petit bonjour de la radio, j'espère que ça va. On poursuit chez Bozou. Un bon dimanche à toute la population de Ningoné. Courage à vous, Tassé. Tassé Tatsi Ningoné. Courage, ça c'est de la part de Yewa sur Bouraille. Bon dimanche.

On continue. Bonjour, un morceau. Demandez un morceau de Weda Waniat. Ça, c'est pour Lalo, Lalou. Et Tino, merci à vous deux pour la Limonite. Bisous à Iva en bas. En bas, BE. Et ça, c'est signé chez Chef.

On poursuit notre lecture. Bonjour Judo, un joyeux anniversaire à Myriam sur la table. Un gros bisou de nous du côté de la cuisine et à toi aussi l'animatrice. L'animatrice Choc, bonne journée, bon courage, merci pour la good vibes. Ça c'est signé UST. Olé, merci pour le message, merci pour la petite pensée. Et bon dimanche à tous, beau monde.

0: Pour continuer chez ma petite lecture, c'est chez Rivière Natale de Tide. Bonjour, un morceau de JVDK pour la bande de la ZAG. Monseigneur Jean-Loup et ses disciples Iva, Tino, Jacob, Kawia, Alan et Bébé Orange. Bon dimanche le peuple.
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0: Ça marche, je cale ça sur la playlist et bon dimanche à vous.

Il est 10h09 sur Jido Radio. Avec votre émission Freedom à tout SMS autour de la lecture de vos messages au 30-02. On a eu deux petites demandes musicales, c'était chez Wanyat du groupe Weda et s'en suivra Alan Lyon de JVDK. Belle écoute et vous êtes bien sur Jido.

Il est 10h19 sur Jidou Radio. On est de retour au 30-02 avec la lecture de vos messages. N'hésitez surtout pas. Allez, nous on reprend la lecture de vos messages. Un bonjour à bébé Yano et sa maman Gélans et son papa Kobe. Bonjour la Kanaki, bonne journée, bon dimanche à tous. Gros bisous à Xavier et Sylvain, Loïc du côté de Chanrou, ça c'est signé la fille des îles. La fille des îles qui est repartie avec une carte jolie ça. Un gros bisou à la

On poursuit, bonjour Dido et toute la Kanaki, bonne journée avec la grâce de Dieu pour tous nos nouveaux confirmés. De Tchor, spécialement Nana, Amo, Merenda, que Dieu vous bénisse avec votre famille. Ça c'est

Allez, pour la suite, merci Judo et OPT pour la carte Oleti. Un bonjour à toute la famille de Changrou, Christiane de IAI. Bon dimanche à tous. Oleti, la famille Hangat, ARS, La Villa et Nouville. Encore philo à toi, Mas.

Et on continue notre lecture. Un joyeux anniversaire à Forest, à Jay, Héloïse, et ça c'est de la part de Désolée. Tiens, je vais en profiter. Encore un joyeux anniversaire à monsieur Mister Quenon du côté de Canala. Passez une belle journée, une petite pensée de la radio et j'espère que tu seras gâtée.

Et on continue ici un bon dimanche à Macouin, Guitou, Néné, Yoyo, Keke, Gégé, Mario et toute la bande de Tchanlou. Morale d'acier, la famille, on vous oublie pas, ça c'est signé, la famille Atamanou. Et bon dimanche à vous aussi du côté de Tamanou. J'espère qu'il fait beau. Du côté de chez vous. Ah, pour mon fond musical, c'est Baoutrax, Kekeni, La Loco. Un groupe originaire de Papouasie-Nouvelle-Guinée.

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1: Un message qui vient d'arriver. Bonjour Kanaki, un morceau demandé. Bob Marley et le titre Survival. Ça, c'est une dédicace pour le Nissan blanc de TML. Bonjour sur les routes du pays, j'espère que ça va. Et ça marche pour le titre, je cale ça. Pour la suite, une bonne journée à la famille Paouba, à Temala et la famille Loïcote à Nouméa. Bon courage à Gela qui gratte Coco et Liana. Et sa maman qui prend la cuisine, bonne journée à Bassey et Hamon. Et à toute ma Kanaki, Jalov. Et c'est vrai que l'heure tourne vite. Bon courage à tous ceux qui préparent déjà la popote. Bon courage à Gela qui gratte Coco et Liana. Bonne popote à vous. On continue. Yopo yo, bon dimanche à tout le monde. Bozou Jido et l'animatrice un morceau à Calé de Hervé Villard, Caprice est fini. Ah, je connais ce titre, ça marche. Pour ma belle famille de Broussard du côté de mon mari, d'accord. Du côté de mon mari Félix, ainsi que... Ainsi que pour la population de Bouraï, sans oublier la famille Uregei, ça c'est de la part de Yewa de Siwaek et Roi et Bouraï.

Allez, on continue sur notre lecture. Un bonjour à Manérin, excusez-moi pour la prononciation. Manérin, Bridjali et Daphné, Jean-Louis, Jean-Pierre, Yo-Yo, Kylan et Maï, Rangat. Nata, gros bisous de IAI, bon dimanche et bonne journée les enfants. Ça c'est signé Bassey, Inou de IAI. Pour la suite, bonjour mon pays, un morceau, le morceau 3 de Népichon, le titre « Accident de la route, ça marche ». Une grande pensée à Neveu Virgile, que Dieu bénisse nos routes.

0: oui. Et le message reste le même sur les routes du pays. Prudence, vigilance, faites attention à vous sur les routes et faites attention aux autres aussi.
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0: On continue chez notre lecture. Une joyeuse journée à Mademoiselle Waéo, My Belle. Et sa bande, amuse-toi bien, car dans quelques jours, tu seras à IAI.

Et le fond musical continue aussi. Juste avant ça, c'était Camillian Mokaben. Et maintenant, nous sommes avec DJ Azog, Mago. On continue aussi notre lecture des messages. Bonjour Dido, un bon dimanche à toute la Kanaki. Force et courage à mon papounet et la famille rebelle avec lui. Positive vibes, longtemps gros gros bisous de Victorine et sa maman. Et on continue, c'est toi Mas, la vraie, tu gères. Tu peux envoyer une carte courant vu que ça marche tous les jours la radio Dido. Ça c'est signé la fille des îles, voilà là.

Merci beaucoup à toi pour le petit message, merci pour le petit. Pour la petite barre que je me suis tapée à l'instant.

Après, je suis pas sûre de pouvoir t'aider. Malheureusement, c'est pas Hélène qui envoie les cartes. En tout cas, merci à toi la fille des îles pour le message. Merci pour la bonne humeur, merci pour la good vibes.

Un petit message à l'instant d'à 90, Yo-Yo Iaï. Bonjour Iaï, j'espère que ça va. Nous, il est 10h34 sur Jido Radio. On va faire une petite pause musicale avec vos demandes, comme toujours. N'hésitez pas, le standard est toujours ouvert en attendant. Et on revient reprendre la lecture de nos messages juste après. On fait une pause avec Hervé Villard, Capri, c'est fini. S'en suivra un épichot, Accident et Survival de Bob Marley and the Wailers.

de The Glove, Caprice est fini, mais l'originale, elle est écrite par Hervé Villard. Merci pour cette demande musicale. Nous, on poursuit avec nos demandes, Népichant Accident suivi de Survival de Bob Marley.

Il est 10h47 sur Jidou Radio. On est de retour au 30-02 avec la lecture de vos messages. À l'instant, nous avons fait une pause musicale avec Hervé Villard, Capri, C'est fini, Népicha, Accident et Survival de Bob Marley and the Wailers. Pour reprendre ma petite lecture des messages, de vos messages, c'est Raivin, Ravin Lenaï, Love Me Not, Supreme Remix.

Allez, on reprend notre lecture. Yo Poyo, Jido Olé pour la vibes avec un morceau. Akale, Constantine de la Fougue, ça marche. Pensez éternelle à nos étoiles rebelles, Abbasola. Préfère chuchoter parce que c'est que du soleil au 30-02. Ça marche pour la demande musicale, je cale ça sur la playlist. Redido, un gros bisou, un bon dimanche à Cathy, la petite bande. À Iaï, la Kane et les Bambi au village, Denis et Malika, Cuccio et toute la famille à l'écoute. À Comanéa. Un bon dimanche à tous ceux qui sont à l'écoute. Big Apo 92 qui est reparti avec une carte pour 100. Petit message, en plus, je n'ai pas l'intégralité du message, mais Félo, félicitations. Une bonne journée aux filles qui sont avec Maïbel. Amusez-vous bien aussi avec les deux cascasses de Netsé, qui sont Maë et Siwe, et leur pépé Momo. Ça, c'est de la part de Mamie. Mamie qui est repartie avec une carte. Bonjour ma belle terre et mère de Kanaki. Je voudrais souhaiter un bon dimanche à mes familles qui sont fouillées et haïes du côté du poté. Du côté du poté. Excusez-moi, à Bouraï et Malo à Tenan, Wayo à Wabao sur Marée. Et aussi à la famille Wamechua à Nashao Malifou ainsi qu'à ma tantine Bernadette d'Ouvea.

Une dédicace à la team Muren et surtout au chauffeur de la PE84, partage tes deux oranges pour maman. On a dit faut partager. Allez, bon courage à vous et bon dimanche. Un joyeux anniversaire, on souhaite à Adji, Forest, Héloïse et ça c'est de la part de la petite famille de Caméry. Son visage pendant la La suite, c'est poursuivre un bon dimanche à Scarios. On te fait de gros bisous, la pensée fort pour toi. Une bonne journée aux filles qui sont avec My Belle. Amusez-vous bien aussi avec les deux cascasses. Ah, du coup, j'ai la fin du message. Je répète le petit message qui est reparti avec une carte tout à l'heure. Une bonne journée aux filles qui sont avec My Belle. Amusez-vous bien aussi. Les deux cascasses de Netsé qui sont Mae et Siwe. Et leur pépé Momo. Ça, c'est de la part de mamie Inodo Oliour. On continue notre lecture. Un bon dimanche à toute la Nouvelle-Calédonie Technologia. Là, c'est ça aussi. Bonjour la Kanaki, bonne journée à la famille Choya pour vous. Gros bisous à Elsa, Yann.

pour la suite de ma lecture, pour la suite du fond musical plutôt, c'est DJ Caprod et le titre magique de Willy l'Ancien.

0: Il est 10h52 minutes sur Jidou Radio.
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0: Il nous reste quelques minutes avec notre séance dédicace et message au 3002. N'hésitez pas, le standard est ouvert.

Je vous annonce un peu la suite sur la fréquence sur Jido Radio pour cette mi-journée. À 11h05, on ouvrira la suite sur la fréquence sur Jido Radio.

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Allez, pour terminer notre petite séance dédicace et message, au 30-02, on écoute Mouemou Taïta Maraga. Qui va nous servir de fond musical, tiens. On continue notre lecture. Un joyeux anniversaire à Jay Forest et ça c'est de la part de sa mémé, bien aimée. Bonjour à mes parents du côté de Tokyo, sans oublier mes enfants du côté de Kidas et ma petite princesse du côté de Saint-Michel. Ça c'est signé Mamie Apple.

Et on enchaîne. Pour les mariés, Dieric, Monsieur Umako et Madame Umako Doréné, bon courage et bonne longue route de votre vie. Avocat, félicitations mariés. Une petite pensée à toutes les familles aussi qui sont en train de préparer les mariages. Moi j'ai une petite pensée du côté de Chio, Bota, une petite pensée de la radio. Un gros bisou à la famille A du côté de Bota Méré. Bonjour Dido pour la bande de la 4 QPS des deux, en particulier Tom et Wash, courage et morale d'acier à vous. On est bon, on est là, Kun Valley. Un message qui nous vient de Kun Valley.

0: Taïta Maraga et le titre Emu Emu. Pour ce titre, on était encore du côté de Papouasie-Nouvelle-Guinée. Il est 10h59 sur Jido Radio. C'est l'heure de refermer tranquillement, tout doucement, notre séance dédicace et message au 3002. Un grand merci pour tout ce beau monde qui m'a accompagné durant cette petite heure. Avec du soleil. Le prochain Freedom Ato SMS, on se donne rendez-vous demain, lundi, toujours à la même heure, de 10h à 11h, mais cette fois-ci, ça reprendra avec Jani. Encore un grand merci pour ce petit partage ensemble autour du 3002, avec vos petits messages, mais aussi vos demandes musicales. Nous, on va repartir et continuer avec la programmation de ce dimanche, en cette mi-journée. Pour la suite, n'oubliez pas, à 11h05, on ouvrira le radioservice et à partir de midi, on retrouve le point d'information de la mi-journée et notamment l'entretien, l'intégralité de l'entretien, une rediffusion de l'entretien avec Yamele Makach, l'invité de la rédaction de ce mardi dernier. Il est 11h sur nos ondes. Et vous êtes bien sur Jido.
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0: Allez, c'est exceptionnel, mais le message vient d'arriver. Je vais quand même le partager. Un bon dimanche à toute la population d'Iaï. Et ça, c'est signé Lopa qui a réussi à passer entre les filets. Nous, on continue avec Constantine de la Fougue. Une demande musicale. Belle écoute.
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